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été votre week-end? Moi, en deux mots, relève et baseball. Ça a été ça. Vendredi soir, relève. Samedi en après-midi, baseball. Samedi soir, relève. Dimanche après-midi, baseball. Le week-end est fini. Et voilà, c'est parti. Hein? Ça va vite pareil, hein? Et c'est surtout pas très reposant, les week-ends comme ça. Mais bon, hein? Ça arrive. Je suis couché très tôt hier. Je vais être en forme ce matin. Vraiment, là, j'ai tout pensé à ça. J'ai fait, OK, ouais. On va être hyper occupé en fin de semaine, mais là, il va falloir quand même faire des beaux dodos à travers ça, parce que là, ça n'a pas de bon sens. Puis là, hier soir, on a dit aux enfants, retour à l'école ce vendredi. Ouais, ça laisse des traces, ça. Vraiment, bon réveil, comment ça va? 5h59, c'est Jason qui est là, jusqu'à 8h45 ce matin. Très content d'y être d'ailleurs. Avec Roxane Bruno, voici Hold Me Close à Viva 105.5.

Il est 6h05. Un très, très bon réveil à vous. On a, via montetford.com, un peu d'infos à vous proposer. On parle du marché public de Thetford qui a présenté les saveurs du monde samedi dernier. Je trouve ça cool, moi, honnêtement. Ça nous permet aussi de varier un peu, hein? Les recettes, des fois, vous le savez. Ça finit toujours pas mal pareil, hein? On tourne toujours pas mal autour des mêmes recettes. Des pâtes, un peu de poulet, puis un petit peu de viande hachée à travers ça. Puis là, on patauge là-dedans, avec quelques recettes à gauche, à droite. Hein? C'est ça, hein? Je sais que c'est ça. Le champ de pratique des pharmaciens sera élargi à compter du 9 décembre prochain. Ensuite, on dit un gouvernement du Parti québécois abolirait Santé Québec s'il est élu. Et aussi, le 13e tournoi de la Ligue de tennis Québec et Chaudière-Appalaches va passer par Thetford. C'est en fin de semaine, d'ailleurs, que ça va se faire. C'est très cool, ça, hein? Du 28 au 30 août. D'ailleurs, on va s'en reparler de ça. Ouais, on va s'en reparler. On dit qu'il y a près de 760 joueurs de différentes régions du Québec et de différents niveaux aussi qui vont s'affronter. Donc, ça va être un gros événement. Donc, on s'en reparlera aussi, de toute façon, là, à la fin de la semaine, dans notre fameuse chronique « Quoi faire en fin de semaine à Thetford » et dans la MRC des Appalaches. Donc, pour ces infos-là, infos locales et régionales, ça, c'est le travail de notre journaliste Boris Chassagne, que je salue d'ailleurs, hein, déjà à pied d'œuvre. D'ailleurs, un premier bulletin là, avec Boris qui s'en vient d'ici quelques minutes. On a aussi le travail de l'équipe de la presse canadienne. Ça, c'est pour le volet national et international. Donc, allez vous abonner à notre infolettre gratuite sur montetford.com. Je l'adore, cette chanson-là, vraiment. Je trouve que c'est une belle collaboration. On mélange l'anglophone et le francophone. On est vraiment très, très actuel dans celle-là. De Tove Lo et de Stromae en collaboration pour Des Fleurs. À Viva 105.5. Bon réveil.

6h13. Vous êtes dans On part ça de même. On a dans les dernières journées l'expédition Saint-Laurent qui s'est déployée. On en était à la troisième édition. En fait, ce qu'on voulait faire, c'est de retirer le plus de déchets possible des berges et aussi des milieux aquatiques. Donc, en marge, évidemment, de s'ils se retrouvent dans plein de municipalités tout près du fleuve Saint-Laurent. Donc, on en a mobilisé des gens. On dit plus de 700 bénévoles qui ont été sur place, qui ont parcouru d'ailleurs près de 2000 kilomètres. Et on dit que l'opération est organisée dans le cadre de la mission 1000 tonnes. OK? Et ce qu'on a retiré, là, après ces journées-là de bénévolat, c'est 30 117 livres de déchets. On dit près de 15 tonnes. Ça n'a pas de bon sens. Hein? C'est terrible, en fait. D'ailleurs, on dit, bon, qu'est-ce qu'on a retrouvé? Ben, principalement du plastique. Beaucoup, beaucoup de plastique. Beaucoup de canettes, là. C'est souvent ça qu'on va jeter, en fait. Ce qu'on ne devrait pas faire, évidemment. On dit qu'on a trouvé des toilettes aussi. Hey. Une toilette complète qu'on a garochée, comme on dit, sur le bord des berges. Hein? Oh, on va se débarrasser de ça de même. Oh oui, il n'y en a pas de problème. On dit des boîtes de céréales pleines, des bouteilles de verre qui dataient d'une autre époque. C'est quelque chose. On fait dur, hein? Et là là, c'est ça. Donc, oui, ça a bien fait hein, de faire ça. C'est sûr, ça fait du bien pour l'environnement et tout ça. Et là, ce qu'on va vous rappeler, si vous êtes, mettons, près d'un lac, là, si vous habitez sur le bord d'un lac, je sais pas lequel, n'importe lequel, vous êtes à l'écoute ce matin, là. Vous êtes avec la vue présentement sur le lac Elmer, le grand lac Saint-François, le petit lac Saint-François, le lac du 8, peu importe, là, hein? N'importe lequel. Si vous êtes dans la région, lac de l'Est, lac Elmer, le lac William aussi. Il y en a beaucoup. Il y en a vraiment, mais vraiment beaucoup. Donc, si vous êtes à l'écoute ce matin, là, ce sera ça, là. Si vous avez un peu de temps, peut-être pas là, là, mais je sais pas, un soir cette semaine qui va faire beau, ou en fin de semaine, là, s'il y a rien à l'horaire pour vous, de prendre votre sac, vos gants, et de parcourir justement les berges, puis de vous promener. C'est sûr que vous allez faire des trouvailles, là. Les gens qui jettent ça quand ils sont sur l'eau, ils vont jeter ça à l'eau, mauvaise idée. En marchant sur le bord, mauvaise idée. Et même si vous n'êtes pas, là, on parle de berges, de milieux aquatiques, là, mais même là, les autres, là, tout le monde, finalement. Dès que vous remarquez quelque chose, un déchet, peu importe, là, un sac de restauration rapide par terre, c'est pas moi, une tasse de café, n'importe quoi. Il peut s'en trouver des affaires vraiment spéciales, là. Donc, oui, peut-être dire, ah, ben, c'est pas à moi, mais tu sais, on va le ramasser puis on va le mettre à la bonne place. Ça va à la poubelle, ça va être à la poubelle. Puis ça va à récu, ça va à la récu. Puis ça va s'en aller de par terre. C'est ça. Travail d'équipe. Je sais qu'on en a pour longtemps. Je sais que ça va être récurrent, ce message-là. Ça va toujours revenir, ça, là. Ouais, de faire attention à la nature et ainsi de suite. De faire sa part. Donc, c'était une espèce de petit rappel là, que je voulais vous faire ce matin. Merci de le faire, d'ailleurs. Il y en a, je sais, qui le font. Il y en a, d'ailleurs, que je vois beaucoup, là, quand je me promène sur la route. Il y en a qui se promènent sur le bord des fossés, là, avec leurs gants puis leurs sacs puis tout ça. Ils font leur part. Ben, merci. Si vous le faites déjà, merci. Pour les autres, ben, on peut embarquer, comme on dit, dans la roue pour aider un peu. Céline Dion, collaboration Jean-Jacques Goldman. J'irai où tu iras à Viva 105.5.

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1: 6h23 en musique pour vous dans quelques minutes. Les Cowboys fringants et aussi Freds. On va voir les détails de la météo. C'est pas en jouer trop et c'est pas en soleiller trop non plus. Pour partir la semaine, ça je peux vous le dire. Donc je vous explique ça. Et on aura un premier bulletin complet d'informations locales et régionales avec notre journaliste Boris Chassagne à Viva 105.5.
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5: Bonjour, ici Boris Chassaigne. Le 33e Festival Promutuel de la Relève s'est conclu samedi en présence de milliers d'amateurs qui ont cette année encore envahi la rue Notre-Dame. C'était aussi le dernier tour de piste du président sortant de l'événement, Charles Morin. Caroline Poulain est celle qui prendra la relève. Un avis d'ébullition d'eau préventif est en vigueur depuis samedi dans la municipalité d'East Broughton. Les résidences situées sur la première rue entre la 8e et la 9e avenue doivent faire bouillir leur eau pendant au moins une minute avant de la consommer. Cet avis fait suite à une coupure d'eau survenue samedi. Les conservateurs fédéraux demandent au gouvernement Carney de divulguer tous les détails de l'accord commercial avec les États-Unis rejeté par le Canada vendredi dans une lettre transmise au ministre responsable du commerce Canada-États-Unis. Le porte-parole conservateur sur les relations canado-américaines, Shuvaloy Majumba, précise que son parti appuie la décision du premier ministre Mark Carney de rompre les négociations. Il regrette toutefois que le Parlement ne soit pas plus informé de la situation. L'Unicanva reprend du service cette semaine dans la Ligue de baseball majeure du Québec. Avec 3 matchs à son calendrier des séries, il affronte dans une ronde de 2-3 les joueurs de Victoriaville les 27, 28 et 30 août prochains. Le premier match sera disputé à Victoriaville. La municipalité de Saint-Jacques-de-Lides va intervenir sur son réseau routier le 25 août prochain. Le rang Saint-Marie-Ouest à Saint-Sylvestre sera impacté. La municipalité invite les automobilistes à prévoir leur déplacement en conséquence. Voilà, c'était vos manchettes, les détails et toutes nos nouvelles sur montetford.com. 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Bonne journée à notre antenne.
6: À la météo, on a évidemment, là, c'est ce qu'on voit là, présentement, beaucoup, beaucoup de nuages. Beaucoup de gris foncé aussi. On parle de quelques averses dès cet après-midi, un risque d'orage aussi, avec un maximum à 24, humidex à 27. Pour ce soir, cette nuit, le minimum sera à 12 degrés et pour la journée de demain, ça va pas mal se ressembler là, à ce que je vois. Là. C'est encore une fois nuageux, des averses aussi à prévoir. Ça va être plus frais demain par contre. Le maximum sera à 19 degrés. Et en ce moment, on est à 15 degrés.
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6: J'aurai dans quelques minutes à vous proposer une première chronique showbiz. On va être beaucoup, beaucoup dans la variété ce matin. On va se parler d'une nouvelle série documentaire qui va commencer dès le début de septembre. Ça va être unique. Ouais, c'est une série unique en son genre. Ensuite, une artiste légendaire qui a fêté ses 80 ans dernièrement a reçu dans les dernières journées 82 nouvelles certifications de vente. Donc, malgré son âge, hein, vénérable, continue sa carrière. C'est assez impressionnant. Merci, cela, là. Et une artiste du Québec fort populaire chez nous, à Thetford, entre autres, là, arrive avec une nouvelle chanson. Un nouvel album est en préparation. Une nouvelle tournée également. Ben voyons, hein? La pédale au plancher, comme dirait l'autre. La fin du show avec les Cowboys fringants, ça s'en vient dans quelques minutes. En quoi? 3 minutes, le temps d'écouter Fred's avec Mademoiselle. Je vous souhaite un très, très bon début de semaine. Dedans, on passe ça de même. On est ensemble comme ça jusqu'à 8h45 à Viva 105.

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quoi? Qui ont commis des crimes à l'étranger. Pour certains, ils échappent encore à la justice. Pour d'autres, vont payer ou vont avoir payé ou payent en ce moment un prix assez fort là, pour leurs actions illégales, des lourdes peines de prison aux États-Unis ou ailleurs. On parle de 6 épisodes. Les 2 premiers seront disponibles dès le 3 septembre sur Illico+. Donc, ça s'en vient rapidement. Il y a une bande-annonce aussi qui se promène sur le web ces temps-ci. Donc, allez regarder ça, puis vous allez un peu savoir de quoi il en retourne. Ensuite, je vous disais tantôt que j'allais vous parler d'une artiste qui a fêté dans les derniers mois ses 80 ans de vie, qui est toujours en action. Oh ouais, toujours en tournée et tout ça. Dolly Parton, incroyable, vraiment. Et là, ce que j'ai reçu par courriel, ça c'est encore plus incroyable, elle a reçu, tenez-vous bien, 82 nouvelles certifications de vente à travers 14 pays différents, dont le Canada, j'ai vu le Royaume-Uni, l'Australie, la Nouvelle-Zélande, les Pays-Bas, le Danemark, la Norvège, la Finlande, la Suède. Et si on regarde pour le Canada, là, plus spécifiquement, j'ai des albums, notamment, qui ont été certifiés, mettons, 7 fois platine. J'ai vu ça aussi. Certifié or, également. Pour des singles, c'est simple. Là. Ils ont tourné à la radio les grands succès. On pense à Jolene. Hein? Mais là, c'est certifié diamant au Canada, maintenant. Ensuite de ça, I Will Always Love You, 3 fois platine au Canada. Here You Come Again, 2 fois platine. 9 to 5, certifié diamant. Donc, c'est que des reconnaissances comme ça sur une liste longue comme le bras. Ben, bravo! Honnêtement, bravo à Dolly Parton pour cette carrière-là qui continue, en fait, là, de recevoir des honneurs à gauche, à droite. Ensuite, on va vous proposer une nouvelle chanson. Je vous en fais d'ailleurs entendre un extrait tout de suite. On s'en reparle après. Sarah Dufour avec Dolbo Mistassini.

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1: 6h39, on part avec une nouvelle série documentaire. En fait, ça va faire une certaine suite de l'émission Victime à l'étranger avec Sébastien Delorme. Là, ça va être toujours lui à l'animation, mais ça va s'appeler Criminel à l'étranger. Donc, on va se retrouver dans des histoires abracadabrantes là, de Québec.

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Ah ouais, c'est vrai. Donc là, évidemment, vous avez compris, hein? C'est comme une espèce de série de spectacles qu'a donné Sarah Dufault dans les dernières années et un peu partout. Donc c'est un peu ça. Mais elle ne va jamais oublier ses racines avec le titre de cette chanson, Dolbo Mistassini. D'ailleurs, ça vient un peu dévoiler la suite des choses parce que ça, c'est le premier extrait qui va se retrouver sur son nouvel album. Donc, ouais, Sarah Dufault qui va repartir en tournée en 2027. J'ai vu dès le 4 mars à Gatineau, puis après ça, ça y va par là, là, pour les prochains mois. Même, je vous dirais, pour les prochaines années, il va y avoir des spectacles en masse pour elle. Donc, vous pouvez aller chercher cette chanson-là dès maintenant pour écoute ou en téléchargement numérique. Donc, Dolbo Mistassini de Sarah Dufault, Mike DeMeo et Zagata en collaboration. L'écoute tout de suite, celle-là. Ça s'appelle Take Me Away à Viva 105.5.

0: 6h48, notre revue de presse de ce lundi 24 août 2026, ça s'en vient, je suis en préparation de ça. Évidemment, ce sera question de la guerre commerciale entre le Canada et les États-Unis, ça va de soi. On va d'abord écouter Stades avec Dernière fois et aussi William Cloutier et Zach Chico en collaboration pour Où on dansait autrefois. À Viva 105.5.
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6h55, revue de presse tout de suite. On part avec le Journal de Québec et le Journal de Montréal. Guerre commerciale, message à Donald Trump, le français est non négociable. On dit aussi, ça va faire mal. L'analyse des chroniqueurs ce matin, 18 000 emplois menacés, des PME en mode survie et le goût du boycottage reprend. Allez voir juste la face de Donald Trump qui fait la moue. Ouais, il fait la baboune. C'est quelque chose. Sur lesoleil.com ensuite, on dit Churchill Falls. 3 fois moins cher que les autres options. On pose la question. Donc, il faut aller vérifier ça. Malgré la colère de Trump, les Canadiens font preuve d'unité. Et ensuite, on parle de soccer et de la joueuse Evelyne Vien qui rêve de Ligue des champions et de Coupe du monde. C'est bien ça, honnêtement. C'est très, très bien de rêver grand. Ensuite, sur la tribune.ca, tout le monde a peur de tout le monde sur la Côte-Nord. Parce que là, présentement, des gangs de rue sèment la terreur partout. D'ailleurs, il y a une équipe de journalistes qui est allée passer quelques jours là-bas, rencontrer des résidents, voir un peu de quoi il en retourne. Où c'était évidemment très paisible à l'époque. Là, c'est un peu plus, actif. Pas pour les bonnes raisons, par contre. Séisme en Colombie, la catastrophe mobilise les communautés latines. Et on dit pourquoi le Québec est-il devenu complètement fou du pickleball? Est-ce que vous avez déjà joué au pickleball? Moi, oui. J'ai des raquettes à la maison, des balles. J'aime bien ça, moi, jouer à ça. Un petit terrain, donc c'est très actif. Les coups vont vite. Ça part vite, ça revient vite. Beaucoup de mouvements à gauche, à droite, d'avant comme de reculons puis tout ça. Donc, ouais, c'est pas le temps de s'endormir. Là. Quand tu joues au pickleball... Ça y va par là, sur un moyen temps. Donc, effectivement, que c'est rendu très, très populaire partout au Québec et même, je vous dirais, partout dans le monde. La musique de Marie-Mé, ça s'appelle « Mentir ». On sort la grosse guitare pour celle-là. À Viva 105.5.

0: c'est avec Marie-Mé qu'on vient compléter une première heure ensemble dans ce premier réveil de la semaine. Hein? Comment ça va? Comment ça se passe? Pas trop compliqué? Yes, moi non plus. Honnêtement, c'est bien reparti. Très content d'y être. On aura en musique pour vous dans quelques minutes la plus récente de Taylor Swift. Je vais vous proposer aussi l'un des plus grands succès de la carrière de Bon Jovi. On va avoir aussi les détails de la météo et un premier bulletin complet d'informations nationales et internationales. Ça va se faire avec notre journaliste Louis-Philippe Arnois-Harel. À Viva 105.5!
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2: Bon lundi, c'est Louis-Philippe Arnoirel. Depuis samedi, les États-Unis imposent de nouveaux droits de douane de 50 % sur leurs importations canadiennes, ce qui représente plusieurs milliards de dollars. Le premier ministre Mark Carney a réagi en indiquant que des droits de douane de rétorsion frapperaient les États-Unis à partir du mois prochain. Les contre-mesures tarifaires du Canada viseront des secteurs tels que l'acier, les produits laitiers, l'électroménager, le matériel agricole, celui des pâtes et papiers, ainsi que de l'électronique. M. Carney a indiqué que davantage de détails sur ces mesures de rétorsion, ainsi que sur les aides destinées aux secteurs touchés, seraient annoncées dans les prochains jours. Par ailleurs, Québec met en place deux nouveaux programmes pour aider les entreprises à la suite de l'échec des négociations commerciales entre le Canada et les États-Unis. Le premier s'adresse aux petites et moyennes entreprises ayant un chiffre d'affaires entre 1 et 2 millions de dollars. Le second concerne les entreprises ayant un chiffre d'affaires de plus de 2 millions de dollars et dont les revenus sont considérablement réduits par des tarifs douaniers. Les entreprises pourront faire une demande aux deux nouveaux programmes dès cette semaine. Le vote de ratification de la convention collective des agents de bord de WestJet, qui dure depuis une semaine, devrait s'achever aujourd'hui. L'accord provisoire conclu avec la compagnie aérienne établie à Calgary prévoit une augmentation salariale de plus de 18 % sur 3 ans. Il prévoit aussi une nouvelle prime de période de service qui ajoute une rémunération pour le travail effectué au sol. Et pour terminer, les grandes banques canadiennes publieront leurs résultats du troisième trimestre cette semaine. Le groupe financier BMO et la Banque Scotia publieront leurs résultats demain, suivi de la Banque nationale mercredi. La CIBC, la Banque royale du Canada et la Banque TD publieront leurs résultats jeudi. Selon les experts consultés par la presse canadienne, les grandes banques devraient afficher une nouvelle fois de solides résultats au troisième trimestre. C'est ce qui complète vos actualités Arsenal Média. Passez une bonne journée sur nos ondes.
3: À la météo, c'est généralement nuageux. D'ailleurs, certains de ces nuages sont, disons, un peu menaçants ce matin. Mais on voit des petits trous, là. On voit un peu de bleu. Donc oui, il y aura un peu de soleil par-ci, par-là. Mais on dit qu'en après-midi, quelques averses à prévoir, un risque d'orage aussi, maximum à 24 et humidex à 27. Minimum à 12 degrés ce soir, cette nuit. Et pour demain, je vous dirais... copier-coller. Donc, ce que je viens de vous dire, beaucoup de nuages, un peu de soleil, des averses, un risque d'orage. Ce sera plus frais, par contre, demain, maximum prévu à 19 degrés. Et en ce moment, on est à 16 degrés.

0: on part ça de même. Hein? Bon lundi, bonne semaine, merci d'y être. C'est Drizzen jusqu'à 8h45. Ensuite, ce sera Viva l'avant-midi avec Diane Simard, qui est de retour après 2 semaines de vacances. D'ailleurs, cette semaine, ça se replace. On n'est pas tout le monde 100% de retour encore, mais la semaine prochaine, oui, parce que dès lundi prochain, donc dès le 31 août, ce sera notre rentrée radiophonique. Donc là, il va falloir que tout le monde soit en poste. Hein? Pas le choix, sinon, hein? Ça marche pas, ça. D'ailleurs, ce matin, on a une rencontre là, avec les patrons, tous les employés de la marque Viva. Donc, je pourrais peut-être vous donner un peu d'infos un peu plus tard cette semaine. On surveille ça pour vous. On va se parler ce matin d'une offre bien spéciale avec boutiquelecargo.com. On va faire un retour, un bilan pour le festival promutuel de la relève de Thetford. Donc, j'étais là 2 soirs sur 3. Je vous ferai un mini-résumé de tout ça très, très bientôt. Le temps de se payer à la traite. Chanson de 94 pour le lunch 80-90-2000 avec Jerry Castonguay de retour, lui aussi, de vacances tantôt. C'est parfait, ça. Always et Bon Jovi à Viva!
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Il est 7h12 en vous souhaitant un très, très bon lundi. Est-ce que vous êtes allé faire votre petit tour, votre gros tour au festival promutuel de la relève de Thetford? Moi, ça a été un bon tour. Ouais, ouais. Deux soirs sur trois. C'est pas que je voulais pas jeudi, mais j'étais beaucoup trop occupé. En fait, l'horaire familial ne le permettait pas, malheureusement. Mais c'est pas grave. Donc, on est allé vendredi et samedi. On en a bien profité. Premièrement, là, moi, ce qui est ressorti du lot, c'est la météo. Hein? On a été gâtés, on a été chanceux. On a eu des belles soirées. C'était pas chaud vendredi soir, mettons. Ouais. Ça prenait le petit coton ouaté. Mais pour le reste, là, pas de problème là. Donc ça, c'est un gros plus. Et moi, dans l'impression que j'en ai eu, c'est qu'il y a comme eu une espèce de crescendo. Là, donc de plus en plus de monde, là, jusqu'au point culminant de samedi soir, jusqu'au spectacle de Caen, hein, dans cette tournée d'adieu. Donc les boys ont donné un solide spectacle. Donc j'ai vu plusieurs shows. Notamment hommage aux Cowboys fringants par l'expédition, entre autres aussi les gars du Nord le vendredi, Famous Live Band, Daydream aussi, vendredi, en début de soirée. Très, très cool les gars de la place. Vraiment un bon spectacle de ce côté-là. Puis on s'est promené pas mal. Il y avait des spectacles de magie, des spectacles de danse, des spectacles d'artistes de la relève, dans tous les styles musicaux. Vraiment. Donc, on a eu de l'animation en masse aussi. C'était bien fait. Oh ouais, ça a bien été. On a jasé avec pas mal de monde également. C'était un peu ça le but. Et nous autres, ben en fait, j'allais dire nous autres, mais moi, mon gars aime pas tant la musique forte. Lui, il aime pas ça. Il trouve ça justement trop fort pour ses oreilles. Donc oui, on y allait un petit peu, mais après ça, on se promenait, on s'éloignait un peu. Mais lui, il dit, moi, j'aimerais ça aller voir Jerry Tremblay, hein, qu'on avait vu à Quel Talent, qu'on avait beaucoup aimé. Bon, on est allé le voir, Jerry Tremblay. C'est un sacré numéro, hein. Un méchant nono, on va se le dire. C'est tout un personnage un peu bizarre, hein. Tu sais pas trop, c'est quoi qui va sortir comme blague. Un peu hésitant quand il parle, un peu gêné, tout ça. C'est un personnage, hein? On va se le dire. Mais quand il embarque sur son vélo, quand il se met à faire de la jonglerie, il a jonglé avec 7 balles en même temps, en passant, là. Hein? Je suis même pas capable à 2. Imaginez à 7, ça allait vite. Puis sur son vélo, il se met les deux pieds sur les guidons, donc les poignées du vélo, puis il fait ses affaires, là. Pas de trouble, là. Hein? Elle a pas de problème. Donc oui, c'est un personnage. Jerry Tremblay, il est drôle. Mais moi, ce que je retiens, c'est son talent. C'est surtout ça. Il est vraiment très talentueux, le gars. Un gars de la place, en plus. Donc, qui avait gagné, oui, quel talent. Donc, il était très content d'être chez lui, il l'a dit. Hein? Thetford Mines, yes. Donc, d'ailleurs, j'ai vu sur la page Facebook du festival, là, des vidéos de ses performances. Là. Donc, vous pouvez aller voir ça. Faites l'espèce de tri là, dans les différentes publications parce qu'il y en a eu pas mal. Donc, Festival Promutuel de la Relève de Thetford pour aller justement chercher des extraits aussi des différents spectacles ou des différentes animations qui ont eu lieu en fin de semaine. Mais franchement, chapeau aux organisateurs, chapeau aux bénévoles qui ont travaillé là-dessus pendant plusieurs mois. C'est un travail, en fait, à l'année, là. Donc, dès ce matin. Puis là, je regardais ça. Bon, oui, il y a eu beaucoup de travail de fait. Il en reste encore, hein? Oh oui, il en reste encore, juste en face de moi, là. Il y a des gros blocs de ciment. On va tasser ça. J'ai vu, en m'en venant aussi au travail, des petites cabanes, là, des kiosques. Il va falloir enlever ça. Il restait un food truck. Il restait un chapiteau, notamment. Donc, ouais, il y a de l'ouvrage. Il y a de l'ouvrage encore. Là, je sais pas ça. Mais c'est pas mal complété. Ça va être évidemment le retour à la normale au centre-ville de Thetford aussi très, très prochainement. Et on va se dire à l'an prochain. Et on va suivre ça avec beaucoup, beaucoup d'attention pour la suite des choses. En tout cas, si vous êtes allé sur place en fin de semaine, j'espère que vous avez aimé. Taylor Swift, I knew it, I knew you. À Viva 105.5.

7h19. Vous êtes dans On part ça de même. Et en fin de semaine, on a justement parti ça de même, là, une belle et solide vente avec boutique lecargo.com. 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Kevin Parent et Caliente à Viva 105.5.

0: On a notamment pour vous autres, dans quelques minutes, Justin Wellington à vous proposer. Aiko Aiko, hein, cette reprise-là. Collaboration Small Jam. Je vous poserai aussi une première question extrême pour cette semaine. On va parler de météo avec un peu de soleil, là. Ouais, c'est bon, ça. Ça arrive tranquillement. Centre-ville Thetford. On va en profiter. Le temps que ça va durer. Et un bulletin complet d'informations locales et régionales pour vous. À Viva 105.5.
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2: Bonjour, ici Boris Chassaigne. Le 33e Festival Promutuel de la Relève s'est conclu samedi en présence de milliers d'amateurs qui ont cette année encore envahi la rue Notre-Dame. C'était aussi le dernier tour de piste du président sortant de l'événement, Charles Morin. Caroline Poulain est celle qui prendra la relève. Un avis d'ébullition d'eau préventif est en vigueur depuis samedi dans la municipalité d'East Broughton. Les résidences situées sur la première rue entre la 8e et la 9e avenue doivent faire bouillir leur eau pendant au moins une minute avant de la consommer. Cet avis fait suite à une coupure d'eau survenue samedi. Les conservateurs fédéraux demandent au gouvernement Carney de divulguer tous les détails de l'accord commercial avec les États-Unis rejeté par le Canada vendredi dans une lettre transmise au ministre responsable du commerce Canada-États-Unis. Le porte-parole conservateur sur les relations canado-américaines, Shuvaloy Majumba, précise que son parti appuie la décision du premier ministre Mark Carney de rompre les négociations. Il regrette toutefois que le Parlement ne soit pas plus informé de la situation. L'Unicanva reprend du service cette semaine dans la Ligue de baseball majeure du Québec. Avec 3 matchs à son calendrier des séries, il affronte dans une ronde de 2-3 les joueurs de Victoriaville les 27, 28 et 30 août prochains. Le premier match sera disputé à Victoriaville. La municipalité de Saint-Jacques-de-Leeds va intervenir sur son réseau routier le 25 août prochain. Le rang Saint-Marie-Ouest à Saint-Sylvestre sera impacté. La municipalité invite les automobilistes à prévoir leurs déplacements en conséquence. Voilà, c'était vos manchettes, les détails et toutes nos nouvelles sur montetford.com. 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
3: À la météo, oui, il y a encore pas mal de nuages, mais oui, il y a un peu de soleil, là. Vraiment, c'est timide, là. Vous allez dire, ouais, je sais bien. Mais on prend ce qui passe. On n'a pas le choix. Puis on ne sait pas trop quand est-ce que ça va repartir, tout ça. Parce que, pour cet après-midi, on dit quelques averses. Un risque d'orage, maximum à 24, humidex à 27. En termes de maximum, ça va pour aujourd'hui. Ce soir, cette nuit, minimum à 12. Et pour demain, des nuages, un peu de soleil, des averses, un risque d'orage. Un peu le portrait de la journée d'aujourd'hui. Mais ça va être plus frais demain. Le maximum prévu est à 19 degrés. Et en ce moment, on est à 16 degrés.
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3: Qui dit le retour à la normale de ce côté-là? Ben, dit retour aussi à la question extrême. On va s'amuser là, pendant les 30 prochaines minutes ensemble. J'aime bien ça, cette portion-là dans l'émission. J'aime ça parce que vous interagissez beaucoup avec moi, donc vous me laissez pas tout seul dans mes patentes, là, dans mes questions. Sinon, ce serait assez plate, merci. Donc, merci de participer. Très gentil. Donc, la question de ce matin, ça va comme suit. 31% des gens ont donné un petit nom à cet objet. 31% des gens ont donné un petit nom à cet objet, hein? Est-ce que vous donnez des noms à un objet à la maison? Si oui, lequel? J'aimerais ça le savoir, là, à partir de maintenant, en fait.
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3: Et c'est sûr que dans le lot de réponses là, que je vais avoir, il va y avoir des drôles de réponses. C'est bien correct. Hein? Moi, je juge pas personne. Hein? Je veux des réponses, tout simplement. Donc, vous pouvez m'appeler et vous pouvez me texter là, à partir de là. Là. 418-335-7533. 418-335-7533. 31% des gens ont donné un petit nom à cet objet. Lequel? Hein? C'est ça. Donc, c'est parti, mon kiki. Pour les prochaines minutes, on va faire ça de ce côté-là. D'ailleurs, vous pouvez aussi m'envoyer un message via notre page Facebook. Donc, sur Messenger, Viva 105.5 ou courriel, site web, viva105.5.com. Les trois accords avec Cœur de pirate pour toujours les vacances. Ça s'en vient. Ah, c'est pas ça, malheureusement. Hein? C'est pas toujours les vacances, là, un petit peu. Là. Mais c'est pas mal fini pour plusieurs, là, on va se le dire. Si vous êtes toujours en vacances, par contre, profitez-en avec nous. À Viva!

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7h40. Vous êtes en direct de notre studio d'Éco-Surface, Ameublement Sévigny. Question extrême pour aujourd'hui. 31% des gens ont donné un petit nom à cet objet. Lequel? Les gens qui m'ont appelé m'ont donné ce fameux petit nom-là. Je veux pas aller dans les détails. Je veux pas savoir le pourquoi du comment. On l'a appelé comme ça. Ça reste à vous, là. Mais il y a des bons noms. Entre autres, Jean m'a téléphoné en me disant, lui, que c'est sa voiture qui a un petit nom. Il l'appelle affectueusement Doris. Ben, OK, parfait. Patrick, lui, c'est son barbecue. JJ. Donc, ouais. Il dit, moi, là, quand je sors dehors puis je pars JJ, c'est pour un bon repas. Ben oui, c'est sûr. Ensuite, par texto, Judy a dit, c'est une balayeuse. Moi, je l'appelle la grosse Bertha. Ouais. Ça arrive souvent, ça, la grosse Bertha, pour n'importe quel objet. Là. Donc, ce serait quoi, en fait, cet objet-là? C'est pas ça, là. C'est pas ni une voiture, ni un barbecue, ni une balayeuse. OK? On continue, par contre. Ben oui, on continue, certain. On a quoi encore? Un bon, j'allais dire 20 minutes, plus ou moins, là, pour répondre. Donc, 418-335-7533. 418-335-7533 pour m'appeler et me texter pour me donner votre réponse. 31% des gens ont donné un petit nom à cet objet. Lequel? On regarde ça vers la fin de l'heure. Tantôt, sale barbe. Voici Tirer la roue à Vivre à 105.5. Bon lundi!

7h45. Avant de continuer, là, il faut absolument que je vous donne une réponse que je viens d'avoir à la question extrême. Et je l'attendais, cette réponse-là. Je me suis dit, si je ne l'ai pas ce matin, je vais être déçu. Non, vraiment, vraiment déçu. Question d'aujourd'hui. 31% des gens ont donné un petit nom à cet objet. Lequel? Jessica, via texto, qui m'a envoyé cette réponse-là. Salutations à toi, Jessica. Merci d'avoir osé répondre. Elle dit donner le nom à un vibrateur. Ouais. Oui, c'est sûr. C'est sûr que les filles font ça. C'est bien correct aussi. Est-ce que c'est la bonne réponse, par contre, à la question extrême d'aujourd'hui? Ah! Ça, je peux pas vous le dire. Je peux pas vous le dire encore. Continuez. Continuez de répondre. 418-335-7533. Vous pouvez m'appeler, vous pouvez me texter. Et merci beaucoup de participer, d'embarquer. C'est très gentil. On jase de showbiz dans quelques minutes. On va avoir Mumford & Sons et aussi Chris Stapleton en collaboration pour Ear à Viva 105.5.

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7h51 minutes, je pars avec une nouvelle série documentaire. Ça s'appelle Criminel à l'étranger. Et ça arrive après le succès de Victime à l'étranger. Donc toujours Sébastien Delorme qui va être là sur Illico Plus. On parle de 6 épisodes pour la série. Les 2 premiers seront disponibles dès le 3 septembre prochain. Donc ça s'en vient assez rapidement, merci. Donc on va se plonger dans des histoires qui sont impensables avec des Québécois qui ont commis des crimes à l'étranger. Certains échappent encore à la justice, d'autres sont en prison avec des lourdes peines aux États-Unis ou ailleurs suite à ces actions illégales. Donc, Criminel à l'étranger. La bande-annonce, d'ailleurs, est disponible dès maintenant si vous voulez aller voir de quoi il en retourne. Ensuite de ça, Dolly Parton vient de fêter ses 80 ans. En fait, dans les derniers mois, là. J'ai regardé ça tantôt. Donc, ça se poursuit, d'ailleurs, pour elle, pour sa carrière. Et là, dans le communiqué que j'ai reçu, c'est une vague de certifications concernant des ventes partout dans le monde. En fait, on dit 14 pays, dont le Canada. Également, on a le Royaume-Uni, l'Australie, la Nouvelle-Zélande, les Pays-Bas, le Danemark, la Norvège, la Finlande, la Suède, l'Afrique du Sud et encore bien plus, là. Donc, des albums de sa carrière qui ont reçu des certifications et aussi des extraits. Donc, si on regarde, mettons, pour le Canada, là, un album qui vient d'être certifié 7 fois platine, la chanson Jolene, de son côté, hein, ça, c'est une hymne, un incroyable succès en carrière. Au Canada, on dit certifié diamant. Ensuite, Here You Come Again, 2 fois platine. I Will Always Love You, 3 fois platine au Canada. 9 to 5, certifié diamant. Donc, ouais, plein de beaux honneurs pour elle. Bravo. Et on complète ça avec une nouvelle chanson pour Sarah Dufour. D'ailleurs, ça s'appelle Dolbo Mistassini. En voici un extrait.

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Ouais, donc la vie de tournée, hein, tout plein de destinations finalement où elle s'est arrêtée pour donner des spectacles, mais les racines restent toujours Dolbeau, Mistassini. Donc d'où le titre de cette chanson-là. C'est le premier extrait d'un nouvel album à venir pour Sarah Dufour. D'ailleurs, j'ai des dates d'ailleurs en 2027, dès le 4 mars. La nouvelle tournée va débuter, plein de dates déjà, on va s'en ajouter d'autres aussi. Donc la chanson Dolbeau Mistassini de Sarah Dufour, disponible dès maintenant pour écoute et en téléchargement sur les différentes plateformes numériques. Et ce nouvel album-là va sortir le 18 septembre prochain. CLCTF, le collectif musical qu'on écoute tout de suite avec Ready for Love à Viva 105.5.

0: terminer officiellement notre deuxième heure, hein, dans ce premier réveil de la semaine, on va vous donner la réponse à la question extrême du jour. 31% des gens ont donné un petit nom à cet objet, lequel? La dernière réponse que j'ai obtenue, la toilette. Oui, c'est vrai qu'on peut donner un petit nom à la toilette. Mais la bonne réponse, c'était, et vous allez faire comme, ah ouais, hein, c'est vrai, c'était logique. Donc, 31% des gens ont donné un petit nom à leur guitare. Ben oui, c'est vrai ça. Hein, les guitaristes ont un nom pour leur guitare. Pour chaque guitare, je ne sais pas, là. C'est pas chaque guitare, là. Mais pour peut-être la guitare préférée du lot, ça se peut très bien. Donc, merci d'avoir essayé. Ah non, mais l'important, c'est d'essayer. C'est de participer, comme dirait l'autre. On reprend ça demain. On aura en musique Michael Jackson dans quelques minutes. Charlie Puth aussi va être là. On va voir la météo pour vous et de l'info, info nationale et internationale. À Viva 105.5.
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2: Bon lundi, ici Louis-Philippe Arnoirel. Depuis samedi, les États-Unis imposent de nouveaux droits de douane de 50 % sur leurs importations canadiennes, ce qui représente plusieurs milliards de dollars. Le premier ministre Mark Carney a réagi en indiquant que des droits de douane de rétorsion frapperaient les États-Unis à partir du mois prochain. Les contre-mesures tarifaires du Canada viseront des secteurs tels que l'acier, les produits laitiers, l'électroménager, le matériel agricole, celui des pâtes et papiers, ainsi que de l'électronique. M. Carney a indiqué que davantage de détails sur ces mesures de rétorsion, ainsi que sur les aides destinées aux secteurs touchés, seraient annoncées dans les prochains jours. Par ailleurs, Québec met en place deux nouveaux programmes pour aider les entreprises à la suite de l'échec des négociations commerciales entre le Canada et les États-Unis. Le premier s'adresse aux petites et moyennes entreprises ayant un chiffre d'affaires entre 1 et 2 millions de dollars. Le second concerne les entreprises ayant un chiffre d'affaires de plus de 2 millions de dollars et dont les revenus sont considérablement réduits par des tarifs douaniers. Les entreprises pourront faire une demande aux deux nouveaux programmes dès cette semaine. Le vote de ratification de la convention collective des agents de bord de WestJet, qui dure depuis une semaine, devrait s'achever aujourd'hui. L'accord provisoire conclu avec la compagnie aérienne établie à Calgary prévoit une augmentation salariale de plus de 18 % sur 3 ans. Il prévoit aussi une nouvelle prime de période de service qui ajoute une rémunération pour le travail effectué au sol. Et pour terminer, les grandes banques canadiennes publieront leurs résultats du troisième trimestre cette semaine. Le groupe financier BMO et la Banque Scotia publieront leurs résultats demain, suivi de la Banque nationale mercredi. La CIBC, la Banque royale du Canada et la Banque TD publieront leurs résultats jeudi. Selon les experts consultés par la presse canadienne, les grandes banques devraient afficher une nouvelle fois de solides résultats au troisième trimestre. C'est ce qui complète vos actualités Arsenal Media. Passez une bonne journée sur nos ondes.
3: Pour la météo maintenant, beaucoup de nuages, un peu de bleu en ce moment. C'est pas ça qui domine, on va s'entendre. C'est un peu le portrait, là. Donc oui, on dit un peu de soleil ce matin, beaucoup de nuages. Pour cet après-midi, quelques averses, un risque d'orage. Maximum de 24, humidex à 27. Minimum à 12 degrés ce soir, cette nuit. Et pour la journée de demain, à peu près le même scénario. Le soleil, nuages le matin... Averse en PM, risque d'orage, mais ce sera plus frais demain par contre. Maximum à 19 degrés. Et présentement, centre-ville Thetford, on est à 17 degrés.

suis là jusqu'à 8h45, jusqu'à l'arrivée de Diane Simard pour Viva l'avant-midi. Diane qui revient de 2 semaines de vacances, hein? Assurément reposée, oui. Sûrement aussi super contente de vous retrouver. Un peu rouillée, ça se peut, mais ça, ça revient vite, hein? Quelques interventions et voilà, la machine est repartie. On aura nous autres d'ici les prochaines semaines, une entrevue par semaine, donc pour 3 semaines, j'aurai à jaser du maître constructeur Saint-Jacques avec différents intervenants qui seront là en studio. D'ailleurs, le premier à venir faire son tour ce matin, c'est James Poulain-Roy. Donc, on va parler de lui, de son métier. Je lui pose quelques questions et on est en préparation aussi de 2 journées portes ouvertes en septembre. Donc, toutes les explications s'en viennent. Le temps d'écouter Michael Jackson, The Way You Make Me Feel de 87 pour préparer le lunch 80-90-2000 entre midi et 13h tantôt. D'abord, c'est Charlie Puth qu'on écoute avec Attention. Vous êtes dans On passe ça de même à Viva 105.5. Bon lundi!

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2: À partir de ce matin dans l'émission, on pense ça de même, on va faire une série de trois chroniques avec le maître constructeur Saint-Jacques. Et le premier avec qui on va jaser, c'est James Poulain-Roy. Bon matin à toi, James.
3: Bonjour, Jason. Merci de me recevoir.
2: Ça fait plaisir. Comment ça va?
3: Ça va numéro un, toi?
2: Ben oui, ça va super bien. Je préparais l'entrevue, James, ce matin. J'ai vu que tu étais le petit-fils du fondateur Réal Poulain.
3: Exactement.
2: Donc, un gars qui a grandi dans l'entourage de l'entreprise.
3: En plein ça, exact.
2: Qui a connu, comme on dit, assez rapidement la business.
3: Oui, exactement. L'envers du décor.
2: Et là, toi, qu'est-ce que tu fais spécialement et précisément là, au maître constructeur Saint-Jacques?
3: En fait, moi, je suis conseiller aux ventes. Là. Fait que c'est moi qui accompagne les clients dans tout ce qui est l'élaboration des plans là, et la mise en marche, en fait, de leur projet de construction.
2: Et là, si tu le permets, James, je pense que tu vas me dire oui, on va te poser des questions que tu te fais poser souvent dans le cadre de ton métier. Tu pourras répondre à ça.
3: C'est bien parfait.
2: Ça te va, ça?
3: Oui.
2: Parfait. La première question, est-ce que les plans sont modifiables?
3: Oui, 100%. En fait, les plans, c'est souvent une question qui revient là, à chaque fois qu'on fait des rencontres avec les clients. C'est une des premières questions qu'ils nous posent. Est-ce que les plans sont modifiables ou est-ce qu'on est arrêté vraiment au plan maître constructeur? Puis moi, je leur réponds, ben, en fait, les plans sont personnalisables et modifiables à 99%. Okay. Pourquoi on dit 99%? C'est parce que nous, on fait une construction modulaire en usine. Fait qu'en fait, on a le facteur du transport à respecter. Fait qu'on a des hauteurs à respecter, des dimensions à respecter aussi. Mais une fois que ces critères-là sont respectés, ben tout ce qui est la position des pièces dans le plan, la cuisine, la salle de bain. On veut réorienter le plan, on veut rajouter une pièce, changer des dimensions et tout ça. Mais ça, c'est toutes des options qui sont faisables là, sans problème au niveau des plans. On n'est pas arrêté à rien là-dedans.
2: Excellent. On va rester dans les plans, justement. Est-ce qu'on peut arriver avec notre propre plan?
3: Oui, exactement. En fait, souvent, les clients vont nous dire, bon, ben, je me suis fait faire un plan par un architecte, un technologue, ou j'ai moi-même dessiné un plan sur une feuille de papier. Est-ce que je peux vous l'apporter? Ben oui, 100%. En fait, au même titre que un plan qui est modifié de chez maître constructeur, ben le client qui arrive avec son plan à lui, nous ce qu'on va faire, c'est qu'on va faire l'étude du plan. On va dire est-ce que je suis capable de le faire idem en fait en module. S'il y a des choses à apporter, des fois un mur à déplacer, une fenêtre à déplacer, ben on va apporter ces modifications là. On va donner les notes au client. Est-ce que vous êtes prêt à modifier votre plan en faisant X, Y? Puis si le client dit oui, il y a pas de problème, ben après ça on va se lancer dans la soumission.
2: Et ça a beaucoup évolué hein, dans le temps. C'était des plans papier avec le crayon, on sortait ça. Là on est rendu en 3D avec les ordinateurs.
3: Exactement.
2: C'est de toute beauté.
3: C'est très réaliste là même sur papier.
2: Est-ce qu'il y a des frais de modification?
3: Non, aucun frais en fait. C'est souvent une question. Des fois les gens se disent, bon, ben je modifie mon plan, c'est sûr qu'il doit avoir des coûts de dessin, quoi que ce soit. Non, en fait, il n'y a aucun frais de design. Le plan, en fait, dans les deux cas, que ce soit un plan existant, que ce soit un nouveau plan du client, on va prendre un plan maître constructeur qui ressemble le plus possible, le modèle X. On va apporter des modifications pour que ça se ressemble. Mais si vous conservez le même inventaire de portes, le même nombre de fenêtres, le même pied carré de la maison, il n'y aura aucun frais. C'est si le client agrandit la maison, rajoute des portes, rajoute des pièces, là, oui, ça se peut qu'il y ait des petits frais, mais c'est un changement d'inventaire et non un frais de design qui va être appliqué.
2: Et une petite dernière, là, pour la route, est-ce que le client peut en faire par lui-même?
3: Oui, 100%. En fait, chez maître constructeur, dans un grand secteur, en fait, autour de l'usine, on peut faire un projet qui est assez complet. On parlera jamais d'un clé en main parce qu'un clé en main, la définition va changer d'un client à l'autre. Mm-hmm. Il y en a qui vont dire, ben, moi, je veux de la tourbe. Il y en a qui vont dire, moi, je veux juste une fondation. Mais moi, ce que je veux dire, c'est qu'on peut faire des projets complets. Comme à l'envers du décor, un client qui dit, j'aimerais ça moi-même faire mes armoires de cuisine, faire moi-même ma peinture, faire moi-même ma fondation. Ben, c'est toutes des choses, en fait, que le client peut faire. C'est juste qu'on va lui demander un petit peu plus d'informations au niveau de ses plans. Où est la position de ton évier, où est la position de ton four, parce qu'on a besoin d'un peu d'informations, mais il y a la liberté, en fait, de gérer tout ça de son côté.
2: Et là, nous autres, on s'en parle comme ça à la radio, mais c'est sûr qu'une image vaut mille mots.
3: Exactement.
2: Hein? Aller sur le terrain, comme on dit, de voir ça, ce sera possible parce que là, vous avez des journées portes ouvertes qui s'en viennent.
3: Oui, exactement. 12 et 13 de septembre, dans le fond, à notre usine de Saint-Jacques-de-Lide, c'est des portes ouvertes, c'est de la visite libre. Fait que le client qui veut voir l'usine, qui veut comprendre le produit, qui veut visiter les démos, puis qui veut discuter avec un conseiller, mais sans vraiment trop s'embarquer, parce que des fois, tu sais, c'est un petit peu intimidant, ben c'est le moment parfait de venir nous voir et tout ça, comprendre le produit, avoir des visites guidées, puis ça se passe à notre usine à Saint-Jacques-de-Lide.
2: Donc, on passe à notre guise, puis on embarque dans la visite.
3: Exactement, 100%. C'est
2: plus
3: tout
2: compliqué
3: est libre.
2: Que ça.
3: Oui, exactement.
2: That's it. Donc, l'invitation est lancée. Et avant de finir ça, James, j'aimerais ça que tu me donnes les coordonnées pour vous rejoindre au maître constructeur.
3: Oui, parfait. 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Vous pouvez pas nous manquer.
2: Et on retient les dates du 12 et 13 septembre.
3: Exactement.
2: Pour ces journées portes ouvertes. Un gros merci à toi, James. Je te souhaite une belle journée.
3: Merci, Jason.
2: Salut, bye bye. Donc, James Poulin-Roy, avec qui on vient de jaser, il est du maître constructeur Saint-Jacques.

0: Les garçons.
1: 8h25. Comment ça va, vous autres? Bon lundi. Merci beaucoup d'être là. On est ensemble encore pour quoi? Une vingtaine de minutes, à peu près. On va avoir Benson Boone, Beautiful Things, à vous offrir. Hein? On va chanter avec Benson Boone, ça c'est sûr. Je vous parle de météo et j'aurai un bulletin complet d'informations locales et régionales à vous proposer. En fait, c'est notre journaliste Boris Chassagne qui va s'occuper de tout ça. À Viva 105.5!
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11: Bonjour, ici Boris Chassagne. Le 33e Festival Promutuel de la Relève s'est conclu samedi en présence de milliers d'amateurs qui ont cette année encore envahi la rue Notre-Dame. C'était aussi le dernier tour de piste du président sortant de l'événement, Charles Morin. Caroline Poulain est celle qui prendra la relève. Un avis d'ébullition d'eau préventif est en vigueur depuis samedi dans la municipalité d'East Broughton. Les résidences situées sur la première rue entre la 8e et la 9e avenue doivent faire bouillir leur eau pendant au moins une minute avant de la consommer. Cet avis fait suite à une coupure d'eau survenue samedi. Les conservateurs fédéraux demandent au gouvernement Carney de divulguer tous les détails de l'accord commercial avec les États-Unis rejeté par le Canada vendredi dans une lettre transmise au ministre responsable du commerce Canada-États-Unis. Le porte-parole conservateur sur les relations canado-américaines, Shuvaloy Majumba, précise que son parti appuie la décision du premier ministre Mark Carney de rompre les négociations. Il regrette toutefois que le Parlement ne soit pas plus informé de la situation. L'Unicanva reprend du service cette semaine dans la Ligue de baseball majeure du Québec. Avec 3 matchs à son calendrier des séries, il affronte dans une ronde de 2-3 les joueurs de Victoriaville les 27, 28 et 30 août prochains. Le premier match sera disputé à Victoriaville. La municipalité de Saint-Jacques-de-Lydes va intervenir sur son réseau routier le 25 août prochain. Le rang Saint-Marie-Ouest à Saint-Sylvestre sera impacté. La municipalité invite les automobilistes à prévoir leurs déplacements en conséquence. Voilà, c'était vos manchettes, les détails et toutes nos nouvelles sur montetford.com. 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
1: On va se jaser un petit peu de météo pour aujourd'hui. Donc, beaucoup de nuages. Un peu de bleu, là, il y en a un petit peu plus que tantôt. Donc, on verra là, vers quoi on s'en va. Là. Mais pour cet après-midi, on parle de nuages complètement avec des averses et un risque d'orage. Donc, maximum à 24 et humidex à 27. Minimum à 12 degrés pour ce soir, cette nuit. Et pour la journée de demain, à peu près le même scénario. Soleil et nuages le matin, ennuagement complet en PM, averse, risque d'orage. Maximum plus frais demain, par contre, à 19. Et en ce moment, on est à 17 degrés.
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1: Le pire cauchemar d'un chanteur ou d'une chanteuse, là, c'est de perdre la voix, hein, d'avoir des problèmes avec les cordes vocales. C'est arrivé dans les dernières semaines à Benson Boone, qui était à quelques heures de monter sur scène à Sacramento, dit avoir tout tenté pour régler le problème. Finalement, n'a pas été capable de faire le spectacle. Le bémol, c'est qu'il a annulé le spectacle moins d'une heure avant le début de celui-ci. Ouh, hein? Donc là, les gens, évidemment, étaient probablement déjà rendus à l'amphithéâtre. Donc les gens ont trouvé ça poche de sa part. Donc, s'en est excusé. Mais il dit, j'ai voulu faire jusqu'à toute la toute dernière seconde pour réussir à monter sur scène. Je pense que la prochaine fois, mon Benson annule quelques jours d'avance. Hein? Pas quelques jours, mais quelques heures d'avance au moins, pour éviter les déplacements et les désagréments. Mais ça arrive, évidemment, des problèmes de santé. Benson Boone, justement, on l'écoute. Et il est en voix sur celle-là. Beautiful Things, à Viva! 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

8h37. Vous êtes dans On part ça de même et on a eu un gros week-end hein, concernant les tarifs douaniers. Et, comme je le disais tantôt, souvent à la fin de semaine, on va un peu décrocher de ce qui se passe, en tout cas quand c'est possible, parce que là on est en mode congé, on est en mode pas trop d'horaire, pas trop de routine, donc on suit puis on suit pas, évidemment. Donc je vous fais une espèce de petit résumé du week-end, question de savoir un peu de quoi il en retourne. Donc vendredi soir, à 23h44, c'est précis ça, hein? Le premier ministre du Canada, Mark Carney, a annoncé la suspension des négos avec Donald Trump. Donc ça, c'est venu entraîner l'imposition de tarifs douaniers de 50% sur plusieurs produits canadiens. Il y a eu d'ailleurs un sondage qui a été réalisé à ce sujet-là par l'Institut Angus Reid. On dit 76% des répondants estiment que Carney a pris la bonne décision en n'acceptant pas d'entente. Et au Québec, on grimpe ça à 85% des répondants en accord avec le premier ministre canadien. On dit aussi que 3 personnes sur 5 disent que les Canadiens, le Canada n'avaient que peu ou pas de contrôle sur cette possibilité d'en venir avec un accord. Hein. On pensait que oui, au début ou en milieu de semaine passée. Finalement, est-ce que c'était de la poudre aux yeux? Ça se peut. Là, Mark Carney, lui, de son côté, a annoncé samedi l'imposition de tarifs douaniers à plusieurs produits américains. C'est une riposte, ça, c'est sûr. Donc, c'est pas pour là, on attend. On dit dès le 8 septembre. Donc là, les gens disent, ouais, on aurait pu faire ça peut-être rapidement, en tout cas plus rapidement que ça. Mais quand même, l'annonce à 62% a été bien accueillie de ce côté-là. Donc, on va surveiller. C'est sûr que là, il y a une espèce de match de ping-pong ou hein, échec, là. Un jeu d'échecs qui va se faire. On va bouger là, quelques pions, on avance, on recule. Je ne sais pas trop. J'ai hâte de voir. Est-ce que ça va, comme on dit, dérailler? Est-ce que ça va se replacer rapidement? Donald Trump n'a pas l'air trop facile à négocier. Hein? Donc, je ne sais pas. On verra. Là, je le sais qu'en province, donc avec les provinces canadiennes, on va devoir se réunir, évidemment, avec le premier ministre Mark Carney pour savoir ben, comment on enligne le tout là, pour la suite des choses. C'est sûr que ça va être un gros sujet d'actualité pour les prochains jours et les prochaines semaines. J'en ai bien l'impression. Là, ce que je veux vous dire avant de finir, parce que ça se termine bientôt pour moi, là, un peu plus tard ce matin, on aura une rencontre. Donc, les gens qui sont de la marque Viva partout là, au Québec, dans toutes les stations Viva, on va se rencontrer avec les patrons ce matin pour planifier notre rentrée radiophonique qui se fait lundi prochain. Donc le 31 août, on va débuter notre nouvelle saison 2026-2027. Donc je vais prendre des notes ce matin. C'est sûr qu'on aura le droit puis pas le droit de dire certaines affaires, ça j'en suis convaincu. Mais si j'ai un peu d'infos que je peux vous donner pour préparer tout ça, ça va me faire plaisir de le faire. C'est bon ça? Donc d'ici

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prendre le temps. Mais on dirait qu'on retombe tout le temps un peu dans le panneau pareil, hein. C'est tout de même, vous autres? Là, on cédule des activités, puis là, on est cordé de même. À 9h, on déjeune là. À midi, on fait ça. À 3h, on va là. On soupe chez papa. Le lendemain, on va chez une cousine. Après ça, on a une épluchette. Après ça, on a ci. Après ça, on a ça. On invite du monde. On a de la visite. Finalement, ça reste deux soirs.

évident. Mais honnêtement, là, je sais pas si vous êtes comme moi, les vacances, c'est vraiment le fun, mais j'haïs pas ça quand ma routine reprend. En plus, la rentrée également qui est à nos portes. Alors là, on va recommencer là, un peu là, à refaire nos affaires comme il faut puis dans le bon ordre. Hein? Non, mais Diane Simard qui, à travers tout ça, a réussi à refaire ses énergies. Je suis vraiment contente de vous retrouver. Merci beaucoup de choisir Viva l'avant-midi. C'est parti avec Alex.

s'y intéressent, ça, c'est sûr. On a même annoncé que sur France 3, le 6 septembre prochain, le célèbre animateur Michel Drucker, qui est là depuis le tout début de la carrière de Céline Dion, va recevoir nul autre que

par rapport à ça, parce que semble que Céline est toujours bien célibataire. Enfin bref, on surveille évidemment sa rentrée pour ses tout nouveaux spectacles qui s'invitent dans les prochains jours. Voici Pink en musique et Trust Fall.

Jason Derulo avec Amir dans Viva la Vent Midi. On poursuit avec un magnifique classique signé Tina Turner, parce qu'ici c'est Viva la musique, Private Dancer à Viva.

0: vocal. Alors, évidemment que c'est son outil. Hein, alors, on peut pas passer à côté de ça. Bob Marley est à venir dans un petit instant avec Could You Be Love? Un petit brin de vacances juste pour vous autres à Viva. Restez là.
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sais. Alors, il raconte qu'en fin de semaine, il était en spectacle à un beau festival avec une organisation incroyable. Il dit, on a été reçus comme des rois. Rien à dire sur ce beau festival-là. Il dit, le problème, ça vient pas de l'organisation en soi, mais de certains individus qui étaient présents sur le site. Il dit, pour la première fois de ma vie, mon spectacle a été interrompu. Alors, on a dû arrêter le spectacle et fermer le site au complet parce qu'il y avait un enjeu de sécurité pour tous les festivaliers à la suite de comportements inacceptables de quelques individus

Bien sûr, tout ce message-là de Francis de Grandpré, puis les commentaires sont unanimes. Tout le monde dit qu'il fait bien de nommer tout ça. Puis effectivement, il faut en parler, ça n'a pas de bon sens. Malheureusement, ça fait partie de la vie. Le voici avec sa nouveauté, Si j'avais su, à Viva. C'est fou.

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0: Oui, avec Die Die à Viva.
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6: Bonjour, ici Boris Chassaigne. La Sûreté du Québec va surveiller de près le comportement des automobilistes durant la rentrée du 24 août au 11 septembre, et en particulier dans les zones scolaires où les amendes pour excès de vitesse seront doublées. La Sûreté du Québec y rappelle que les cyclistes doivent eux aussi s'immobiliser à plus de 5 mètres d'un autobus dont les feux rouges clignotent. La ville de Thetford Mines se classe 78e au chapitre des villes où il fait bon vivre. C'est ce que rapporte le 12e palmarès annuel des villes du bonheur. Ce sondage léger mené pour le compte du Journal de Montréal dénombre les 85 meilleures villes où il fait bon vivre au Québec. Les municipalités de Saint-Sauveur et de Prévost occupent les premières places du palmarès. Et le 33e festival promutuel de la relève s'est conclu samedi en présence de milliers d'amateurs. Le groupe Folk Rock Caen était de ceux qui ont fermé la marche de cette édition qui était aussi la dernière du président sortant de l'événement. Charles Morin, Caroline Poulin lui succède. C'était vos manchettes.
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l'Est de l'Alabama rayonne un peu partout dans le monde avec sa balade Choosing Texas. Alors, numéro 1 sur Spotify en Irlande, en Australie, en Nouvelle-Zélande, au Canada également. Alors, c'est vraiment un hit, ça, on peut pas s'obstiner là-dessus. Et cette pièce-là est pas seulement numéro 1.

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1: Parce qu'elle dit, dans la vingtaine, ça va, on est en forme. Dormir dans un autobus de tournée, c'est relax. Mais elle dit, maintenant que j'arrive à 37 ans, elle dit, je sais pas, si je n'ai pas les conditions parfaites, elle dit qu'elle a de la misère à dormir. Elle se demande où elle va se laver quand elle se réveille dans un autobus au beau milieu d'un champ le matin. Elle dit, ça fait partie du métier, mais elle trouve ça de plus en plus difficile. Mais vous savez que depuis 5 ans,

artiste qu'elle représente, s'épanouir et que rien ne l'attend plus fière que ça. Elle qui a sous son aile, entre autres, Gab Bouchard et Lou-Adriane Cassidy. Voici Stromae, Pomme et Coldplay maintenant à Viva.

0: démarrage record en juin, là, parce qu'il a fait 160 millions de dollars pour son tout premier week-end en salle. Alors, elle s'invite, Taylor Swift, dans un moment. Et aussi, on aura la toune du lunch qui met la table sur ce que vous allez entendre ce midi pour le lunch 80-90-2000. Un classique signé Bananarama, Venus, dans un instant. Viva, restez là.
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6: Bonjour, ici Boris Chassaigne. La Sûreté du Québec va surveiller de près le comportement des automobilistes durant la rentrée du 24 août au 11 septembre, et en particulier dans les zones scolaires où les amendes pour excès de vitesse seront doublées. La Sûreté du Québec y rappelle que les cyclistes doivent eux aussi s'immobiliser à plus de 5 mètres d'un autobus dont les feux rouges clignotent. La ville de Thetford Mines se classe 78e au chapitre des villes où il fait bon vivre. C'est ce que rapporte le 12e palmarès annuel des villes du bonheur. Ce sondage léger mené pour le compte du Journal de Montréal dénombre les 85 meilleures villes où il fait bon vivre au Québec. Les municipalités de Saint-Sauveur et de Prévost occupent les premières places du palmarès. Et le 33e festival promutuel de la relève s'est conclu samedi en présence de milliers d'amateurs. Le groupe Folk Rock Caen était de ceux qui ont fermé la marche de cette édition, qui était aussi la dernière du président sortant de l'événement. Charles Morin, Caroline Poulin lui succèdent. C'était vos manchettes.
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avec un verre d'eau à la main. En tout cas, ça a l'air d'un verre d'eau. Alors, il y a le 4 roues qui est sorti, le skidoo également. Il y a son équipe qui est en arrière en train de gratter la guitare. En tout cas, ils ont l'air tout bien occupés à faire quelque chose. Puis, elle a dit qu'elle trouve que cette photo-là...

son ingénieur de son lors de l'enregistrement et elle mentionne que son album, justement, va s'appeler Dolbeau-Mistassini, tout comme le nom de sa ville où elle habite puis d'où elle vient aussi, au lac Saint-Jean. Et elle dit également qu'il faut rester à l'affût parce que cette semaine, elle va annoncer la mise en vente de la soirée lancement qui va avoir lieu le jour de sa fête, le 18 septembre prochain, dans sa ville à Dolbeau-Mistassini. D'ailleurs, il y a une nouvelle chanson qui est sortie vendredi, le premier extrait, qui s'appelle Dolbeau-Mistassini. Voici If You Could Reel My Mind à Viva.

Leloup est balade à Toronto, à Viva. Jean Leloup qui a toujours la cote aujourd'hui, hein, à en croire en tout cas l'engouement que le tout dernier spectacle

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pour Viva La Casa en mode vacances à 16h tantôt. Ciao! 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
2: Bonjour, ici Boris Chassaigne. La ville de Thetford Mines se classe 78e au chapitre des villes où il fait bon vivre. C'est ce que rapporte le 12e palmarès annuel des villes du bonheur. La ville s'était classée 5e à ce même palmarès l'an dernier. Ce sondage léger mené pour le compte du Journal de Montréal dénombre les 85 meilleures villes où il fait bon vivre au Québec. Saint-Sauveur et Prévost occupent la tête du classement. Le président américain posera de nouveaux droits de douane au Canada dès janvier 2027. Ils seront de 50% sur toutes les pièces automobiles et voitures venant du Canada dès janvier. Donald Trump affirme que le Canada est l'une des pires nations dans le monde avec qui faire affaire. Et la Ligue nord-américaine de hockey vient de dévoiler sa nouvelle identité visuelle. Le nouveau commissaire Mario Therrien a depuis son arrivée il y a quelques mois fait de la modernisation de l'image de la Ligue une priorité. C'est à vos manchettes.
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3: Ah ben comme je suis content de vous retrouver, c'est Jay qui est avec vous pour le lunch ce midi.
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3: Je dois vous avouer, j'ai passé des belles vacances, j'en ai profité, mais j'avais hâte de vous retrouver.
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Souvenirs des années 80, 90, 2000 ensemble. On va parler, parce que là on retourne au travail, de l'importance et la surpuissance de faire des listes. C'est bon pour nous les listes.

0: On essaie de renouer avec nos bonnes vieilles habitudes et parmi celles-ci, les experts s'entendent pour dire que faire des listes de choses à faire, c'est la meilleure affaire parce que ça peut aider notre cerveau à respirer. Première chose, faut être le moins vague possible, le plus précis, OK? Quitte à avoir une liste de 47 choses, ça c'est incroyable parce que ça vous dit quoi faire précisément. Faire le ménage, mettre les dossiers à jour, c'est pas assez clair, faut être davantage précis. La balayeuse, etc., ou rouvrir le dossier d'un tel, c'est parfait. Puis vous allez voir, deuxième affaire, écrire, ça sort les choses de notre tête et ça nous aide à compléter de façon pas intimidante. Après ça, on n'a pas de fatigue décisionnelle à savoir, bon, je suis rendu à quoi. Une liste aussi, ça peut nous aider à réaliser nos objectifs. Ça peut être sur plusieurs jours. Faire des listes, c'est bon pour la santé. Le hit du bureau s'en vient au retour à Viva.
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2: À 7h, comme à l'habitude, c'est la toune du bureau. Qu'est-ce que vous avez le goût d'entendre? Vous pouvez texter votre demande spéciale pour demain au 1-866-567-2346. N'oubliez pas de me dire, vous travaillez à quel endroit? Puis nommez des collègues de travail. Salut à la gang d'Équilibre Santé sur la Côte-Nord. On vous offre un souvenir de 2000 avec Enrique. Voici Be With You à Viva!

Dans les nouvelles qui défraient la manchette dans l'univers du showbiz, ben on reste dans le box-office. On sait que ça va très bien là pour le film de Spider-Man Brand New Day. Toujours en tête du box-office avec 39 millions de dollars en fin de semaine. La saison estivale rapporte gros. Là, on parle de plus de 4 milliards en Amérique du Nord. Mais c'est surtout l'Odyssée, moi, qui retient mon attention de Christopher Nolan, qui a établi un nouveau record en devenant son film le plus lucratif. Ça a dépassé le The Dark Knight. En fin de semaine, encore 19 millions au guichet en Amérique du Nord. Puis ça porte son total à près de 539 millions de dollars. 1,4 milliard dans le monde, c'est vraiment incroyable. Puis le film a coûté cher à produire, on s'entend. C'est un Christopher Nolan, puis il y a une brochette d'acteurs là-dedans, c'est capoté. Autrement, René Malo, producteur emblématique du film Le déclin de l'Empire américain, est décédé hier à l'âge de 84 ans après une courte hospitalisation. Il souffrait de la maladie de Parkinson. Il était actif depuis les années 60. Il a également produit des œuvres musicales, ce qu'on ignore peut-être, notamment L'Animal et Sonatine. En tant que président d'association de distributeurs, il a travaillé aussi pour la protection du cinéma québécois. Alors, c'est un bon morceau qui nous quitte, lui qui a été fait chevalier de l'Ordre national du Québec en 2013. René Malo laisse un grand héritage cinématographique et culturel pour le Québec. The Cardigans viennent nous chanter ça dans ce lundi midi Love Fool. Au retour, le lunch 80-90-2000 se poursuit.

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3: Bonjour, ici Boris Chassaigne. La ville de Thetford Mines se classe 78e au chapitre des villes où il fait bon vivre. C'est ce que rapporte le 12e palmarès annuel des villes du bonheur. La ville s'était classée 5e à ce même palmarès l'an dernier. Ce sondage léger mené pour le compte du Journal de Montréal dénombre les 85 meilleures villes où il fait bon vivre au Québec. Saint-Sauveur et Prévost occupent la tête du classement. Le président américain posera de nouveaux droits de douane au Canada dès janvier 2027. Ils seront de 50% sur toutes les pièces automobiles et voitures venant du Canada dès janvier. Donald Trump affirme que le Canada est l'une des pires nations dans le monde avec qui faire affaire. Et la Ligue nord-américaine de hockey vient de dévoiler sa nouvelle identité visuelle. Le nouveau commissaire Mario Therrien a depuis son arrivée il y a quelques mois fait de la modernisation de l'image de la Ligue une priorité. C'était vos manchettes.

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Vous avez passé une excellente fin de semaine et qu'à date, là, votre journée se porte à merveille. Écoutez, dans les prochaines minutes, on va avoir que de la bonne musique. Et les roses s'amènent avec Lala, avec Domino également. Jeff Posey emmêlé dans ses cheveux. On aura également du Ed de Sheeran, Galway Girl. Ça, cette tune-là, là, elle est extraordinairement bonne. Oui, extraordinairement bonne. Je sais pas si ça se dit, mais ça va être très bon à la radio dans les prochaines minutes. Écoutez, il y en a un qui a dû... Tu sais, quand on est malade, mais vraiment très, très, très malade, là. Surtout quand on a acheté un billet pour aller voir un artiste. Puis la dernière minute, il dit « Hey, je suis trop malade pour monter sur scène. Je pourrais pas vous offrir un spectacle à la hauteur de vos...

Il était censé être en Nouvelle-Zélande. Mais là, le monde était ben fâché. Ben, c'est normal d'être fâché après qu'un artiste ait annulé un spectacle. Mais on va se l'offrir maintenant à Viva avec Alex Warren, Fever Dream à Viva. La musique. Bon après-midi tout le monde et bienvenue sur Viva.

J'ai pas entendu beaucoup d'artistes sortir des bandes dessinées, mais le groupe Scorpions le fait. Oui, inspiré par l'imagerie emblématique du clip Rock You Like a Hurricane, Scorpions Hurricane, c'est un roman graphique de 96 pages sous forme licence officielle qui amène le groupe de rock légendaire dans une aventure de science-fiction extravagante. Tous les détails sont sur leur site internet de scorpions.com. Puis pour vrai, les images sont belles. Mais on dirait que j'en connais pas beaucoup des artistes qui ont sorti des bandes dessinées. Ça vaut vraiment la peine d'aller jeter un petit coup d'œil sur leur page officielle. Parlant d'eux autres, ben quoi de mieux que de se l'offrir en musique? Scorpions, Wind of Change, à Viva la musique.

0: Here, la chanson de Mumford & Son, c'est une chanson majeure sortie le 20 février 2026 comme morceau d'ouverture et quatrième single de leur sixième album studio. On l'écoute maintenant. Mumford & Son, Here, à Viva la musique.
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0: flamboyante Lise Dion sera de retour, mais non sur scène. Parce que je ne sais pas si vous avez suivi dernièrement, mais elle a subi deux crises cardiaques dans les dernières années, puis elle a vraiment eu peur de mourir. Et ça, ces événements-là l'ont forcée à faire le deuil de la scène. Et elle a dit dans une vidéo, « Si j'avais été en forme, j'aurais continué jusqu'à 80 ans. » Elle a quand même 40 ans de carrière, là, Lise Dion, puis elle est toujours mordante de rire. Mordante de rire, ça dit-tu, ça? Pas grave. Chanceux aujourd'hui. Ça existe pas, je mets ça dans le dictionnaire tout de suite. Mais pareil, mais là, elle arrive sous une nouvelle formule. Elle va sortir un balado cette semaine, plus précisément, là, le premier épisode sort ce jeudi 27 août. Un balado qui s'intitule « Sortie de route » dans lequel elle va recevoir des artistes et des gens ordinaires pour parler des décisions charnières qui ont changé le cours de leur existence. Donc, premier épisode « Sortie de route » de Lise Dion sera sur les plateformes le 27 août prochain. Je vous souhaite bonne écoute. On prend une courte pause et au retour, c'est Shakira et Burna Boy qui débarquent avec Die Die à Viva, la musique.
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1: Écoute, on croise les doigts, là. On croise les doigts pour que tout se passe à merveille lorsqu'ils seront de passage au Canada. UB40, là, le groupe y mène sa campagne internationale qui s'intitule Unstoppable. Donc, c'est une tournée qui va traverser notamment l'Amérique du Nord à l'automne. Donc, ils s'en viennent au Canada, à Ottawa plus précisément, le 18 septembre prochain, avant de s'envoler pour l'Australie et la Nouvelle-Zélande aux côtés de grandes, grandes icônes. Puis on l'écoute, là. Maintenant, on les écoute. UB40, Red Red Wine, à Viva, la musique.

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0: J'étais du côté d'un chalet en fin de semaine dans les Laurentides et j'ai eu bien du fun. C'est pas là où je veux en venir. Là. Quand je suis revenu des Laurentides, j'ai vu une plaque qui était marquée « Je suis beau ». OK, puis là je me suis dit, ben voyons donc. C'était marqué « Je suis beau » avec des lettres là, des chiffres après, excusez-moi. Puis là je me suis dit, hey, je suis game moi de changer ma plaque puis de la personnaliser, parce que si vous le saviez pas, les plaques d'immatriculation personnalisées, c'est permis par la SAAQ depuis 2018. Et juste pour te dire qu'il y en a des automobilistes qui ont imaginé des combinaisons très mais très drôles, comme on peut les voir en ce moment sur les routes du Québec. Poutine, coucou, ouin comme O-U-I-N, ouin, go-go boy, think big, il y a même des clins d'œil musicaux comme Bon Jovi, c'est extraordinaire, ça me fait rire, j'adore tout de ça. Mais je pense que ça coûte assez cher, fait que je vais passer mon tour puis je vais laisser ça à quelqu'un d'autre. On prend une courte pause et dans la prochaine heure, c'est CeeLo Green avec Forget You à Viva la musique.
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2: Bonjour, ici Boris Chassaigne. Le projet du parc éolien d'Osgood sera le 3 septembre prochain à l'agenda d'une séance d'information publique menée par la municipalité de Saint-Jacques de Leeds. Des représentants de la compagnie Pattern Canada et du collectif des sommets seront présents pour répondre aux questions du public dès 17h au Centre culturel. Les MRC des Appalaches, de l'Érable et de l'Aude-Binière et la Nation W8 Banaki participent au projet du collectif des sommets dans lequel ils ont des intérêts. Le parc éolien Osgood sera principalement déployé sur des terrains privés des territoires de Saint-Jacques-de-Leeds et d'Inverness. La Sûreté du Québec va surveiller de près le comportement des automobilistes durant la rentrée du 24 août au 11 septembre et en particulier dans les zones scolaires où les amendes pour excès de vitesse seront doublées. La Sûreté du Québec y rappelle que les cyclistes doivent eux aussi s'immobiliser à plus de 5 mètres d'un autobus dont les feux rouges clignotent. C'était vos manchettes.
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4: 14h.

La chanson All I Wanna Do Is Make Love to You, là, c'est l'un des plus grands succès commerciaux du groupe de rock américain Heart. C'est sorti en mars 90 comme premier single de leur 10e album studio. Et ce qu'il faut avec cette chanson-là, c'est que, en raison de ses thèmes sexuels explicites et de son ambiguïté morale, eh bien, la chanson a été temporairement interdite de diffusion. Là. Ça a été interdit de diffuser en Irlande à sa sortie. Puis nous autres, on est assez bad boy pour la jouer. Heart, All I Wanna Do Is Make Love To You. À Viva la musique!

Vous aimez les avions, vous cherchez une belle activité, une belle sortie familiale. Mettez ça dans votre agenda le samedi 5 septembre, direction l'aéroport de Thetford pour la 5e édition du rendez-vous aérien

0: avions pour ceux qui souhaitent admirer la région d'un peu plus haut, ainsi que des jeux gonflables pour les enfants, puis pas besoin d'apporter votre lunch. Vraiment pas. Parce qu'il y a un casse-croûte qui sera offert sur place. L'entrée sur le site est gratuite. Le rendez-vous est donné au 3415 chemin de l'aéroport à Thetford Mines. Et en cas de mauvaise température, mauvaise météo, l'activité sera remise au dimanche 6 septembre, donc le lendemain. C'est une belle journée pour avoir la tête dans les nuages. Mais je le dis dans le bon sens. On prend une courte pause et au retour, c'est Kelly Swims qui s'amène Mr. Know-It-All à Viva la musique.
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Le mois d'août, là, pour Ricky Martin, ça a été un méchant gros mois. Ça a été marqué par l'annonce surprise de son retour au cinéma, la préparation d'un nouvel album très attendu et une performance internationale d'envergure pour la NFL. Ça a été tout qu'un gros mois pour lui. Parlant du retour au cinéma, mais le projet sera présenté en première mondiale dès le mois prochain au Festival du film de Venise ainsi qu'au Festival international du film de Toronto. Donc, ça sera au Canada. Pas de mieux que de l'écouter. Pas le film, mais une de ses chansons emblématiques de Ricky Martin, Living La Vida Loca, Viva la Musique.

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0: Est-ce qu'on peut publier une photo de son enfant sans l'accord de l'autre parent? Au Québec, la réponse est généralement non. Un enfant possède lui aussi un droit à l'image et à la vie privée. Il peut être reconnu grâce à son visage, mais aussi par son uniforme scolaire, son nom sur un vêtement ou une autre caractéristique. Mais en principe, les deux parents exercent ensemble l'autorité parentale. Donc ça veut dire quoi? La décision de publier une photo de leur enfant sur les réseaux sociaux devrait donc être prise à deux. Et cette règle peut même s'appliquer lorsque qu'un seul parent possède la garde, puisque l'autre converse généralement son autorité parentale. Il faut aussi tenir compte de l'âge de l'enfant, de son opinion, des conséquences possibles pour sa sécurité ou son bien-être. Et si les parents sont incapables de s'entendre, ben il y a un tribunal qui peut trancher selon l'intérêt de l'enfant. Bref, là, t'sais, avant de publier, mieux vaut obtenir l'accord de l'autre parent et, lorsque l'enfant est assez vieux, lui demander aussi son avis. Pas sûr que... Des fois, moi, ma mère, elle me prit en photo là quand j'étais jeune, puis là, j'en vois des souvenirs de ça, puis ma mère, elle me renvoie ça. « Check, ben, quand t'étais cute, t'avais tes petites bobettes de cailloux, t'étais beau. » Oh, maman. Mais en tout cas, je l'aime bien, puis c'est bien correct. Allez voir ça sur mon Facebook, c'est encore là. On prend une courte pause, et au retour, c'est Taylor Swift qui s'amène « I knew it, I knew you » à Viva, la musique.
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2: Bonjour, ici Brice Chassaigne. Le projet du parc éolien d'Osgood sera le 3 septembre prochain à l'agenda d'une séance d'information publique menée par la municipalité de Saint-Jacques de Leeds. Des représentants de la compagnie Pattern Canada et du collectif des sommets seront présents pour répondre aux questions du public dès 17h au Centre culturel. Les MRC des Appalaches, de l'Érable et de l'Aude-Binière et la Nation W8 Banaki participent au projet du collectif des sommets dans lequel ils ont des intérêts. Le parc éolien Osgood sera principalement déployé sur des terrains privés des territoires de Saint-Jacques-de-Leeds et d'Inverness. La Sûreté du Québec va surveiller de près le comportement des automobilistes durant la rentrée du 24 août au 11 septembre et en particulier dans les zones scolaires où les amendes pour excès de vitesse seront doublées. La Sûreté du Québec y rappelle que les cyclistes doivent eux aussi s'immobiliser à plus de 5 mètres d'un autobus dont les feux rouges clignotent. C'était vos manchettes.
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C'est dans un article de TVA Nouvelles que j'ai lu ça, là, puis je trouve ça tellement beau. Là. C'est des histoires que j'aimerais avoir à tous les jours. C'est deux jeunes de Lévis qui ont créé une entreprise qui s'appelle Bravo Club à l'âge de 13 ans parce qu'ils étaient trop jeunes pour trouver un emploi. Et avec un seau, une vadrouille, ils ont commencé à faire du porte-à-porte pour proposer le lavage de voitures et de fenêtres. Et trois ans plus tard, ben, leur entreprise offre plusieurs services à domicile, comme le ramassage des feuilles. Et depuis le début de l'été, il y a environ 350 clients qui ont fait appel à eux. Ils ont même embauché deux employés payés 22 $ de l'heure. C'est beau, là! Hey, leur objectif, c'est super simple, c'est libérer les familles de certaines tâches pour leur permettre de profiter davantage de la vie. Coudon, hey! Il en faut plus des jeunes de 16 ans de même, là. Et éventuellement, ben, ils aimeraient offrir leurs services partout, partout au Québec. Moi, quand j'avais 16 ans, là, je vais pas me comparer, mais je trouve ça vraiment beau et fascinant de voir ces deux jeunes-là sortir à l'extérieur, avoir des employés, tabarouette. Non, mais ils font du bon travail. C'est un article que vous pouvez aller lire directement sur TVA Nouvelles. On poursuit la musique avec Mr. Big, To Be With You. À Viva la musique!

0: Est-ce que c'est possible de se réveiller sans réveil matin? Une journaliste de la BBC qui a tenté l'expérience pendant une semaine avec les conseils de spécialistes du sommeil. Et la première étape est de connaître son rythme naturel. T'sais, on sait, en général, un adulte, ça devrait dormir entre 7 et 9 heures. Il faut ensuite se coucher et se lever à des heures assez régulières, même pendant la fin de semaine. La lumière, ça joue également un rôle important. T'sais, le matin, on ouvre rapidement les rideaux, ça aide notre horloge biologique à comprendre que, hey, it's the morning, c'est la journée qui commence. Le soir, il vaut mieux réduire la lumière, donc ralentir les activités et également se limiter avec le téléphone. Arrêtez de pogner votre téléphone avant de vous coucher, c'est un non catégorique. La journaliste avait tout de même programmé une alarme de secours au cas où que 20 minutes après l'heure souhaitée. Et là, après quelques jours, elle se réveillait plus facilement, autour de 8 heures, et se sentait moins fatiguée. C'est donc possible, mais notre corps ne change pas de rythme en une seule nuit. Donc, il faut le faire au moins pendant plusieurs jours pour vous habituer. On va faire l'expérience ensemble. Là. On le fait. Ah ouais, let's go. On met la main, puis on le fait. On prend une courte pause, et au retour, c'est Matt Lang avec She Stole My Truck. À Viva, la musique.
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C'est ce que j'ai un peu trop écouté quand j'étais au secondaire et même au primaire, mais il faut pas le dire à mes parents. C'est Sean Paul qui demeure l'un des artistes les plus connus du dancehall. Il est originaire de Kingston en Jamaïque. Il s'est imposé au début des années 2000 avec des succès comme Gimme the Light, Get Buzzy et Temperature. Puis pourquoi pas l'écouter? On se fait plaisir, je me fais plaisir, tout le monde est content, puis on revient dans les années 2000 avec Sean Paul, Temperature, à Viva, la musique.

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collègue de travail Diane Simard qui s'amène dans Viva la Casa dans les prochaines minutes. Mon nom, c'est Ali Bombardier. On va se retrouver tout au long de la semaine dans Viva l'après-midi. Sur ce, passez un excellent lundi. Je vous embrasse puis on se voit demain dès 13h. On se laisse avec Tibbs tout au bout du monde à Viva la musique. Bye bye tout le monde puis encore une fois, bon lundi.

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5: Bonjour, ici Maurice Chassaigne. La ville de Thetford Mines se classe 78e au chapitre des villes où il fait bon vivre. C'est ce que rapporte le 12e palmarès annuel des villes du bonheur. La ville s'était classée 5e à ce même palmarès l'an dernier, réalisé par la firme Léger pour le compte du Journal de Montréal. Les villes de Saint-Sauveur et Prévost occupent la tête du classement. Le président américain imposera de nouveaux droits de douane au Canada dès janvier 2027. Seront de 50% sur toutes les pièces automobiles et voitures venant du Canada dès janvier. Donald Trump affirme que le Canada est l'une des pires nations dans le monde avec qui faire affaire. Tous les partis politiques ont maintenant leur slogan de campagne en vue des élections du 5 octobre prochain. Celui de la CAQ sera « Avançons ». Le Parti québécois misera sur « Le choix de la confiance ». Le Parti libéral du Québec sur « Rassembler, réparer, bâtir ». Le slogan de Québec solidaire sera « C'est possible » et celui du Parti conservateur du Québec « Oser pour vrai ». Le projet du parc éolien d'Osgood sera le 3 septembre prochain à l'agenda d'une séance d'information publique menée par la municipalité de Saint-Jacques-de-Leeds. Des représentants de la compagnie Pattern Canada et du Connectif des Sommets seront présents pour répondre aux questions du public. Les MRC des Appalaches, de l'Érable, de l'Haute-Binière et la Nation W8 Banaki participent au projet du Connectif des Sommets dans lequel ils ont des intérêts. Le parc éolien Osgood sera principalement déployé sur des terrains privés, des territoires de Saint-Jacques-de-Leeds et d'Inverness. Et la Sûreté du Québec va surveiller de près le comportement des automobilistes durant la rentrée du 24 août au 11 septembre, et en particulier dans les zones scolaires où les amendes pour excès de vitesse seront doublées. 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

Je vous souhaite un excellent retour dans Viva la Casa en mode vacances. Toujours Diane Simard qui est en place avec vous autres pour une dernière fois cette semaine parce que dès lundi prochain, c'est la reprise de la programmation régulière. Donc, notre rentrée radio à Viva, ça se passe vraiment lundi la semaine prochaine. Alors, Patrick Langlois qui sera de retour avec vous autres. J'ai parlé tantôt, il a tellement hâte de revenir. Il est en mode préparation là, toute la semaine, en train de vous préparer également là, plein de belles surprises avec du beau monde qui va s'ajouter dans la programmation de Viva la Casa là, dès lundi prochain. Alors, je veux pas trop en dire. Je vais laisser Patrick vous annoncer tout ça parce qu'il est bien fébrile, puis je le comprends tellement. Comme tout le monde, hein, les rentrées, là, il y a quelque chose là, de spécial là-dedans. Alors, on a des petits papillons dans l'estomac. Il y a un petit stress, mais c'est un bon stress. C'est un beau stress. Tout comme de vous retrouver après 3 semaines de vacances. Je suis vraiment contente d'être en place, d'être là avec vous autres, de vous retrouver aussi. Oui, j'ai refait mes énergies. Mes collègues me demandaient, t'es-tu reposée? Oui, mais on dirait que quand on est en vacances, à quelque part, on veut tout faire aussi. On veut rien manquer. Puis honnêtement, je me suis fait une petite to-do list, là. Quand même. Mais sans trop de prétention, puis je me suis dit, non, laisse-toi du vent. C'est pas grave.

0: trop serré non plus, hein, faut se laisser du vent, c'est important. C'est important également de savoir comment s'enligner pour une rentrée réussie. Alors, on va se donner des trucs et des astuces, ça c'est certain, dans Viva la Casa en mode vacances. Je vous lâche pas avec de l'excellente musique en plus de tout ça. Alors, je vous invite à ne pas manquer Miley Cyrus, entre autres, dans la prochaine heure s'invite. Jennifer Lopez aussi sera là, Extreme. Et Kane Brown s'invite pour tout de suite avec Marshmello à Viva.
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Paul Akaza en mode vacances, lui qui cette semaine va nous offrir de la nouveauté. Son deuxième album studio Wild Child sera disponible. Et là, ben, il était en pleine tournée de spectacle. Il devait se produire en Nouvelle-Zélande.

c'est, on se sent tellement démunis dans ce temps-là, hein, quand on, c'est hors de notre contrôle. Quand même qu'on essaye de prendre des petites boissons chaudes, des petites boissons au citron, là, ben oui, on y va à fond dans le bouillon de poulet, dans le gingembre, on essaye tout ce qu'on peut, les médicaments qui vont avec. Mais à un moment donné, tu peux pas. Hein, force est d'admettre qu'à un moment donné, il faut les jeter les armes, mais on comprend comment ça peut être choquant de pas pouvoir se rendre au travail ou encore à un

0: Marius s'invite avec Fever Dream et je vous rassure, il est tout en voix. Alex Warren dans un instant Viva et Jennifer Lopez sera là également. Restez là.
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Rentrée scolaire est vraiment à nos portes. Alors, comment reprendre une routine et une rentrée sans stress également? On se donne des petites astuces dans un petit instant. Viva, voici Sia en musique.

d'abord, moi, j'ai déjà commencé ça hier avec mon garçon. Je commence par avancer l'heure du coucher et du lever de 15 à 30 minutes par jour. Parce que là, c'est sûr qu'on était un petit peu plus lousse, je vous dirais. Mettons que si

demain, c'est 8 heures. Hein? Donc là, il faut y aller progressivement. C'est un peu ça le truc pour leur passer ça sans trop s'en rendre compte en plus. On parle également de préparer les vêtements et

passer devant les écrans de façon progressive. Ça aussi, c'est un très bon truc. Et j'ai pigé sur le groupe Promo Santé des astuces vraiment simples et très... Vraiment très intéressant parce que on parle de remettre du mouvement également dans le quotidien parce qu'avec la reprise des cours, des devoirs, des activités, les journées, ça peut devenir très sédentaire. Alors, pas des grandes activités qu'on ajoute, mais mettons marcher jusqu'au parc, jouer un peu dehors après l'école, faire des promenades après le souper, prendre le vélo, mettre de la musique, danser quelques minutes. Alors, juste les faire bouger un peu puis les garder un peu en mode vacances, même s'ils sont de retour en classe, pour que progressivement, ça puisse se faire sans trop de clash, mettons. On parle également de prévoir quelques cas.

0: fait. Laissez la place aux émotions liées à la rentrée également. C'est important de les écouter, nos petits cocos, de prendre le temps puis de pas trop être cordé au quart de tour. Faut se laisser du vent et ne pas visser la routine parfaite non plus. De toute façon, c'est jamais parfait et surtout pas dès le départ de la rentrée. Miley Cyrus est à venir dans un moment. 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

0: C'est Viva la musique ici dans Viva la Casa en mode vacances. Et c'est tout en douceur que Kevin Bazinet s'invite, lui, qui a gagné en la troisième saison de La Voix en 2015. Il est là avec Jusqu'où tu m'aimes. Un gros merci de nous choisir. Je vous souhaite un excellent retour à Viva.
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0: 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Bye Soleil est avec nous autres dans un moment grâce à Shakira. À Viva, restez là.
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6: Bonjour, ici Maurice Chassagne. La ville de Thetford Mines se classe 78e au chapitre des villes où il fait bon vivre. C'est ce que rapporte le 12e palmarès annuel des villes du bonheur. La ville s'était classée 5e à ce même palmarès l'an dernier, réalisé par la firme Léger pour le compte du Journal de Montréal. Les villes de Saint-Sauveur et Prévost occupent la tête du classement. Le président américain imposera de nouveaux droits de douane au Canada dès janvier 2027. Ils seront de 50% sur toutes les pièces automobiles et voitures venant du Canada dès janvier. Donald Trump affirme que le Canada est l'une des pires nations dans le monde avec qui faire affaire. Tous les partis politiques ont maintenant leur slogan de campagne en vue des élections du 5 octobre prochain. Celui de la CAQ sera « Avançons ». Le Parti québécois misera sur « Le choix de la confiance ». Le Parti libéral du Québec sur « Rassembler, réparer, bâtir ». Le slogan de Québec solidaire sera « C'est possible ». Et celui du Parti conservateur du Québec, Oser pour vrai. Le projet du parc éolien d'Osgood sera le 3 septembre prochain à l'agenda d'une séance d'information publique menée par la municipalité de Saint-Jacques-de-Leeds. Des représentants de la compagnie Pattern Canada et du Connectif des Sommets seront présents pour répondre aux questions du public. Les MRC des Appalaches de l'Érable, de l'Aude-Binière et la Nation W8 Banaki participent au projet du Connectif des Sommets dans lequel ils ont des intérêts. Le parc éolien Osgood sera principalement déployé sur des terrains privés, des territoires de Saint-Jacques-de-Leeds et d'Inverness. Et la Sûreté du Québec va surveiller de près le comportement des automobilistes durant la rentrée du 24 août au 11 septembre, et en particulier dans les zones scolaires où les amendes pour excès de vitesse seront doublées. 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
4: C'est aujourd'hui Anne Simard qui est en place avec vous autres à l'animation de Viva la Casa en mode vacances pour une dernière fois cette semaine. Le retour de Patrick arrive lundi prochain d'ailleurs avec la programmation renouvelée de Viva. Alors pour la nouvelle saison qui sera lancée là, officiellement lundi qui s'en vient, alors ce sera notre rentrée. Merci beaucoup de nous choisir, c'est tellement le fun de vous savoir là. Dans la prochaine heure, j'ai pour vous autres une petite mise à jour cinéma. J'ai réussi à aller voir le succès cinématographique du moment et j'ai nommé le tout dernier Spider-Man. Oui, après ma barre, c'est pas le film de filles par excellence, mais il y a quelque chose qui me touche, moi, dans les Spider-Man, les valeurs véhiculées dans le film. Ça vient me chercher au grand plaisir de mon fils de 9 ans qui est bien heureux d'aller le voir. Alors, on aura l'occasion de s'en reparler. Également, eh ben, on n'a pas toujours 20 ans. Hein? Non, des fois, c'est pas facile sur le corps, le travail.

Alors, on y reviendra avec de l'excellente musique, ça c'est certain, là, parce qu'ici, c'est Viva la musique. Alors, on vous lâche pas, la plus récente de Jeff Posé, emmêlée dans ses cheveux. Hey, je t'ai rendu avec un accent, beaucoup trop fan. Teddy Swims également sera là avec sa plus récente, vous voulez pas manquer, Alyosha Schneider, Rihanna aussi, Ella Langley, qui est dans ma playlist aussi, Rod Stewart est à venir. Et là, pour tout de suite, on va s'offrir la chanson qui a été nommée chanson de l'année, rien de moins du côté de l'Allemagne, puis je pense qu'au Québec, on pourrait dire ça aussi, celle de Shakira et de Burna Boy.

pas toujours évident de maintenir le rythme au travail quand on est à l'aube de la quarantaine versus quand on avait 20 ans. Hein? Ça arrive à une artiste qu'on aime. Je vous en reparle dans un petit instant. Pour tout de suite, voici Ready for Love. À

pirates vient de passer dans Viva la Casa en mode vacances. Cœur de pirates qui va donner encore deux spectacles en sol québécois. Il y en a un prévu à Québec à la fin du mois et également du côté de Joliette là, au début septembre. Mais par la suite, elle s'en va en novembre du côté de l'Europe. Elle y restera pendant plusieurs semaines et elle reviendra là, qu'en février au Québec. Elle est extrêmement populaire de l'autre côté de l'océan aussi. Notre cœur de pirates. Mais je lisais un papier vraiment intéressant sur elle en fin de semaine là, dans le Journal de Québec. Puis elle disait quand même qu'à 36 ans puis après 18 ans de métier, là, ça commence à être assez exigeant. Là. Elle reconnaît les exigences de la vie de tournée qui pèsent de plus en plus lourd parce que vous savez qu'elle a eu un diagnostic l'année passée qu'elle attendait parce qu'elle ne se sentait pas toujours très bien. Alors, elle a le syndrome auto-inflammatoire non différentiel, mais elle demeure artistiquement active. Mais elle dit, on rajeunit pas, hein. C'est pas facile quand même. Puis en plus, depuis qu'elle a sa compagnie, Bravo Musique, depuis qu'elle calcule, puis qu'elle est patronne, elle voit que

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un film qui est sur le point d'intégrer le top 5 des films les plus rentables de tous les temps. Je vous en parle dans un petit instant. Pour tout de suite, voici Alicia Reid à Viva la Casa en mode vacances.

Alors, c'est bien que ça chiffre assez rapidement, hein? Donc, on n'a pas tant le budget là, pour se mettre à jour dans tous les films qui sortent au cinéma. Mais si vous voulez aller en voir un bon sur grand écran, là, je vous le dis, vous savez, un film qui se voit là, sur un écran qui est assez large, le nouveau Spider-Man, Un jour nouveau, franchement, c'est hallucinant. Moi, ça a été mon film que j'ai choisi là, pour aller au cinéma avec mon fils de 9 ans. De toute façon, c'est un fan fini de Spider-Man. Ça n'a pas été trop dur de le convaincre. Et les 20 premières minutes, j'étais pas tant sûre. Je me suis dit, ah, ben là, ça va être encore du réchauffé. Il va falloir qu'il me sorte quelque chose de bien fun pour me surprendre. Puis, à un moment donné, c'est arrivé. Quand j'ai vu envers quoi Spider-Man allait être confronté, puis vers quoi il fallait qu'il s'en aille pour se défendre, j'ai trouvé ça hallucinant. Je dis, ben, voyons donc, j'en reviens pas qu'il m'amène là. Et j'ai

0: Puis c'est vraiment, mais vraiment touchant aussi. Moi, ça me touche, Spider-Man. C'est ça qui arrive, là. Je sais, les gars vont avoir une attirance vers Spider-Man pour certaines raisons. Mais moi, ça vient me toucher ma petite corde sensible. Il est vraiment fin, il veut le bien avec sa tante. Mais oh, ça vient tellement me chercher les valeurs de ce personnage-là. C'est ça qui, moi, m'emballe pour Spider-Man. Je vous dirais, c'est sûr qu'on se laisse embarquer pour le reste, là, évidemment. Mais oui, j'ai versé une larme dans une scène avec Tante May, ça me touche tellement. Et je vous invite évidemment à aller le voir, le film, le nouveau Spider-Man, Un nouveau jour, est resté en tête du box-office hein, pour le dernier week-end. Et on est rendu à 2,2 milliards de dollars d'amassés dans le monde. Et on est sur le point d'intégrer le top 5 des films les plus rentables de tous les temps. TD Swims à venir dans un petit moment, Viva! 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

0: Notre prochaine invitée doit certainement prendre soin de sa douce qui, malheureusement, a une blessure aux cordes vocales, ce qui l'oblige à annuler plusieurs concerts. Alors, malheureusement, ça guérit mal. Elle est aux prises avec ça depuis le début du mois d'août. Et là, elle a annoncé jeudi qui vient de passer là, qu'elle ne pouvait pas non plus faire les deux prochaines semaines les spectacles qui étaient prévus en Europe. Alors, je vous parle de notre talentueuse Charlotte Cardin. On lui souhaite de bien se reposer. Voici Alyosha Schneider à Viva.
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2: Bonsoir, ici Boris Chassaigne. Le projet du parc éolien d'Osgood sera le 3 septembre prochain à l'agenda d'une séance d'information publique menée par la municipalité de Saint-Jacques-de-Leeds. Le parc éolien Osgood sera principalement déployé sur des terrains privés des territoires de Saint-Jacques-de-Leeds et d'Inverness. La Sûreté du Québec va surveiller de près le comportement des automobilistes durant leur entrée du 24 août au 11 septembre et en particulier dans les zones scolaires où les amendes pour excès de vitesse seront doublé. Et l'assurancière de Thetford annonce la venue de l'ailier droit Vincent Milot-Ouellet. Vincent Milot-Ouellet, originaire de Trois-Rivières, revient d'une saison passée en France. Il a aussi évolué durant trois saisons dans la Ligue de hockey junior majeur du Québec chez les Olympiques de Gatineau. C'était vos manchettes.

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3: Ah, salut tout le monde, c'est Ali Bombardier, j'espère que ça va bien. Bon lundi, bon début de soirée aussi. Bien content d'être avec vous encore une fois tout au long de la semaine dès 18h pour les hits Viva. Pour les gens qui savent pas c'est quoi les hits Viva, là, pour moi c'est comme du Shakira. C'est pour vous mettre dans l'ambiance. Vraiment dans l'ambiance. C'est votre rendez-vous pour prolonger la journée avec la meilleure musique. Montez le son, on s'occupe du reste. On va pouvoir entendre du Tina Turner avec The Best. On a aussi du Ed Sheeran. Mais on commence avec un immense succès de 2007 signé Timbaland en collaboration avec One Republic. Voici, mesdames, messieurs, Apologize à Viva. Parce que Viva, c'est la musique.

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1: Ashanti a marqué le R&B du début des années 2000 avec sa voix douce, ses refrains accrocheurs. Son premier album là, qui a été lancé en 2002 lui a valu le Grammy du meilleur album R&B contemporain. On replonge justement dans ce premier album avec un succès resté 10 semaines numéro 1. Voici Foolish d'Ashanti à Viva, la musique.

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1: Restez avec nous parce qu'après la pause, trois gros succès vous attend. Un peu plus tard, on va retrouver Charlotte Cardin avec Fou N'importe où, Gwen Stefani accompagnée d'Akon avec The Sweet Escape. Mais dès notre retour, on replonge au cœur des années 80 avec un grand succès canadien qui donne envie de... Comment je pourrais dire? De ne jamais abandonner. On va dire ça de même, Corey Hart et Never Surrender, juste après la pause. À Viva la musique. Restez là.
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1: George Michael s'est d'abord fait connaître avec Wham avant de devenir l'une des grandes vedettes pop de sa génération. Là, c'est fou à quel point ça a percé. En 1987, il lance Faith, son premier album solo. Le disque atteint le numéro 1 et remporte le Grammy de l'album de l'année. La chanson titre, elle, ben, passe 4 semaines en tête du Billboard Hot 100. On

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0: Et voilà, c'est déjà tout pour moi. Mon nom, c'est Ali Bombardier. Je vous dis bye-bye. Merci d'avoir passé ce beau de soirée en ma compagnie dans les hits Viva. J'espère que la musique vous a fait chanter, sourire ou au moins fait taper du pied discrètement, même si on était peut-être dans le trafic. En tout cas, je vous le souhaite pas. Je vous le souhaite pas. De mon côté, j'ange mes écouteurs. Je vous laisse avec encore plein de bonne musique, là. Puis, en même temps, prenez soin de vous. Profitez bien du reste de votre soirée. Surtout, gardez votre Viva tout prêt. Encore une fois, mon nom, c'est Ali Bombardier. On se retrouve dès demain pour d'autres gros hits Viva. Bye-bye et à demain.
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2: Bonsoir, ici Boris Chassaigne. Le projet du parc éolien d'Osgood sera le 3 septembre prochain à l'agenda d'une séance d'information publique menée par la municipalité de Saint-Jacques de Leeds. Le parc éolien Osgood sera principalement déployé sur des terrains privés des territoires de Saint-Jacques de Leeds et d'Inverness. La Sûreté du Québec va surveiller de près le comportement des automobilistes durant la rentrée du 24 août au 11 septembre et en particulier dans les zones scolaires où les amendes pour excès de vitesse seront doublées. Et l'assurancière de Thetford annonce la venue de l'ailier droit Vincent Milot-Ouellet. Vincent Milot-Ouellet, originaire de Trois-Rivières, revient d'une saison passée en France. Il a aussi évolué durant trois saisons dans la Ligue de hockey junior majeur du Québec chez les Olympiques de Gatineau. C'était vos manchettes.
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Danaï Thériault qui vous accompagne en ce lundi soir en direct du studio d'Éco-Surface Ameublement Sévigné à Thetford. J'espère que vous passez une belle soirée. Et tout au long de la semaine, dès 6h, on commence notre routine avec Jason Caron. Donc, si vous voulez vraiment bien commencer la journée avec de la bonne humeur et de la bonne musique, ben c'est l'endroit où vous allez tout trouver. Donc, dès 6h, on commence la journée ensemble ici au Vivant.

que j'aime de la saison estivale, c'est que même quand on pense que c'est terminé, non, c'est pas vrai. Parce que là, le 5 septembre, ici à Thetford, c'est la 5e édition du rendez-vous aérien à l'aéroport de Thetford, avec des pilotes de partout du Québec. Dès 11h, il va y avoir des tours d'avion exposant casse-croûte, des jeux gonflables et j'en passe.

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5: Voici vos nouvelles, Arsenal Média. Les Québécois ont attendu moins de temps aux urgences l'an dernier. Un rapport de l'Institut économique de Montréal précise que la durée médiane d'un séjour aux urgences était de 5 h 12 minutes en 2025, soit 11 minutes de moins que l'année précédente. La Chaudière-Appalaches fait bonne figure avec un temps d'attente de 3 h et 52 minutes. Le festival Promutuel de la relève de Thetford Mines s'est ouvert aujourd'hui. Des milliers de festivaliers sont attendus jusqu'à ce samedi 22 août. La ville de Thetford Mines a profité de ce lancement pour ouvrir les portes de son hôtel de ville à la population lors d'une soirée porte ouverte. Le candidat conservateur dans Lotbinière-Frontenac, Renaud Labrec, souhaite faire de la participation citoyenne un élément central de sa campagne. Renaud Labrec s'inquiète par ailleurs du désengagement des citoyens envers la politique et les invite à exercer leur droit de vote le 5 octobre. Et maintenant, la météo à Thetford Mines. Ce soir et cette nuit, c'est partiellement nuageux et le minimum est de 8 degrés.
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